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0: Il est 3h.
1: David Riffon avec vous pour ces informations. Des milliers de personnes se sont recueillies ce vendredi à Oslo après l'annonce de la mort du roi de Norvège. Figure rassembleuse, Harald V était le doyen des souverains en Europe. Il est mort à l'âge de 89 ans. Son fils Haakon, 53 ans, lui succède sous le nom de Haakon VIII. Il doit prêter serment mardi prochain devant le Parlement norvégien. La monarchie norvégienne est appréciée par la population, mais fragilisée, on le sait, par une série de scandales. Mette Marit, l'épouse du nouveau roi, a été cité dans l'affaire Epstein et son fils Marius Borg Høiby, né d'une précédente relation, a été récemment condamné à 4 ans de prison pour 2 viols et des violences infligées à une ancienne petite amie. Ce nouveau bilan, dans l'Himalaya, près de 600 personnes sont mortes et un peu moins de 2500 sont portées disparues. Ce bilan était donné ce vendredi en soirée suite à la crue dévastatrice qui a submergé une vallée à la frontière entre le Népal et le Tibet. L'Union européenne a promis au Népal 2 millions d'euros, une somme débloquée d'urgence qui permettra d'apporter une aide vitale aux familles et aux communautés les plus durement touchées, a commenté la présidente de la Commission européenne, Ursula von der Leyen. Un homme a été tué par balle à Décines-Charpieux dans la banlieue de Lyon et un autre a été grièvement blessé selon la préfecture du Rhône. Les circonstances et les motifs de cette fusillade n'étaient pas encore clairs en fin de soirée ce vendredi. Elles vont tenter d'accrocher une médaille. Les Red Panthers disputent la finale pour le bronze ce samedi à 13h à la Coupe du Monde de hockey. Évidemment, les Belges affrontent l'Australie. Fait assez inédit en hockey, la rencontre se disputera sans Justine Razir qui est suspendue pour ses propos après la demi-finale contre les Pays-Bas et ce but belge annulé dans les derniers instants par la vidéo sur faute légère. La fédération belge a fait appel de la sanction. De leur côté, les Red Lions ont terminé 7e de leur tournoi. Ils ont battu l'Inde au shootout. En football, Genk a largement battu Beveren en ouverture de la 4e journée de Pro League. 3 rencontres au programme ce samedi, la Louvière contre Malines, les déplacements de Charleroi à Courtrai et du Standard à Louvain. Merci de nous écouter, où que vous soyez, passez une belle et douce nuit.
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0: Il est 4 heures.
1: David Riffon avec vous pour ces informations. Des milliers de personnes se sont recueillies ce vendredi à Oslo après l'annonce de la mort du roi de Norvège. Figure rassembleuse, Harald V était le doyen des souverains en Europe. Il est mort à l'âge de 89 ans. Son fils Haakon, 53 ans, lui succède sous le nom de Haakon VIII. Il doit prêter serment mardi prochain devant le Parlement norvégien. La monarchie norvégienne est appréciée par la population, mais fragilisée, on le sait, par une série de scandales. Mette Marit, l'épouse du nouveau roi, a été cité dans l'affaire Epstein et son fils Marius Borg Øyby, né d'une précédente relation, a été récemment condamné à 4 ans de prison pour 2 viols et des violences infligées à une ancienne petite amie. Ce nouveau bilan, dans l'Himalaya, près de 600 personnes sont mortes et un peu moins de 2500 sont portées disparues. Ce bilan était donné ce vendredi en soirée, suite à la crue dévastatrice qui a submergé une vallée à la frontière entre le Népal et le Tibet. L'Union européenne a promis au Népal 2 millions d'euros, une somme débloquée d'urgence qui permettra d'apporter une aide vitale aux familles et aux communautés les plus durement touchées, a commenté la présidente de la Commission européenne, Ursula von der Leyen. Un homme a été tué par balle à Décines-Charpieux dans la banlieue de Lyon et un autre a été grièvement blessé selon la préfecture du Rhône. Les circonstances et les motifs de cette fusillade n'étaient pas encore clairs en fin de soirée ce vendredi. Elles vont tenter d'accrocher une médaille. Les Red Panthers disputent la finale pour le bronze ce samedi à 13h à la Coupe du Monde de hockey. Évidemment, les Belges affrontent l'Australie. Fait assez inédit en hockey, la rencontre se disputera sans Justine Razir qui est suspendue pour ses propos après la demi-finale contre les Pays-Bas et ce but belge annulé dans les derniers instants par la vidéo sur faute légère. La fédération belge a fait appel de la sanction. De leur côté, les Red Lions ont terminé 7e de leur tournoi. Ils ont battu l'Inde au shootout. En football, Genk a largement battu Beveren en ouverture de la 4e journée de Pro League. 3 rencontres au programme ce samedi, la Louvière contre Malines, les déplacements de Charleroi à Courtrai et du Standard à Louvain. Merci de nous écouter, où que vous soyez, passez une belle et douce nuit.
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0: nouveau roi a été cité dans l'affaire Epstein et son fils Marius Borg Høiby, né d'une précédente relation, a été récemment condamné à 4 ans de prison pour 2 viols et des violences infligées à une ancienne petite amie. Ce nouveau bilan, dans l'Himalaya, près de 600 personnes sont mortes et un peu moins de 2500 sont portées disparues. Ce bilan était donné ce vendredi en soirée suite à la crue dévastatrice qui a submergé une vallée à la frontière entre le Népal et le Tibet. L'Union européenne a promis au Népal 2 millions d'euros, une somme débloquée d'urgence qui permettra d'apporter une aide vitale aux familles et aux communautés les plus durement touchées, a commenté la présidente de la Commission européenne Ursula von der Leyen. Un homme a été tué par balle à Décines-Charpieu dans la banlieue de Lyon et un autre a été grièvement blessé selon la préfecture du Rhône. Les circonstances et les motifs de cette fusillade n'étaient pas encore clairs en fin de soirée ce vendredi. Elles vont tenter d'accrocher une médaille. Les Red Panthers disputent la finale pour le bronze ce samedi à 13h à la Coupe du monde de hockey. Évidemment, les Belges affrontent l'Australie. Fait assez inédit en hockey, la rencontre se disputera sans Justine Razir qui est suspendue pour ses propos après la demi-finale contre les Pays-Bas et ce but belge annulé dans les derniers instants par la vidéo sur faute légère. La fédération belge a fait appel de la sanction. De leur côté, les Red Lions ont terminé 7e de leur tournoi. Ils ont battu l'Inde au shootout. En football, Genk a largement battu Beveren en ouverture de la 4e journée de Pro League. 3 rencontres au programme ce samedi, la Louvière contre Malines, les déplacements de Charleroi à Courtrai et du Standard à Louvain. Merci de nous écouter, où que vous soyez, passez une belle et douce nuit.
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Lionel de Neubourg avec vous. Bonjour. Grande opération dans les rues de Bruxelles jusque tard hier soir. Près de 500 policiers locaux, fédéraux, des agents de la STIB, de la police du rail, sur le terrain pour effectuer des contrôles de masse. Et pour la première fois, des militaires, une septantaine, étaient présents pour appuyer les policiers. L'opération était prévue avant les multiples fusillades des derniers jours. L'objectif, c'était surtout d'affirmer la présence des forces de l'ordre dans la rue, d'être visible dans ce contexte de trafic de drogue en région bruxelloise. On n'est pas les secouristes.

0: La Louvière espère enfin le déclic face à Malines, pas en meilleure forme, à l'inverse de Charleroi qui enchaîne les victoires et se déplace à Courtrai. Et dans la soirée, le Standard ira à Louvain. Voilà pour l'info ce matin. Bon début de journée avec nous.
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0: Des centaines de policiers et de militaires mobilisés à Bruxelles. Gigantesque opération de contrôle. Objectif, se montrer dans les rues, s'affirmer dans la lutte contre le trafic de drogue en région bruxelloise. Les secouristes redoublent d'efforts au Népal pour tenter de retrouver des survivants après la vague de boue, de débris. Mais pas mal de régions restent inaccessibles 3 jours après la catastrophe. Une victoire pour refermer la Coupe du Monde de hockey. Les Red Lions ont battu l'Inde hier soir. Ils terminent 7e. On entendra le gardien belge Vincent Van Hache. Bonjour, ils étaient impossibles à rater hier soir dans les rues de Bruxelles. Plus de 500 policiers locaux, fédéraux, des agents de la STIB, de la police du rail également, sur le terrain pour des contrôles de masse. L'opération était prévue avant les multiples fusillades des derniers jours. Et pour la première fois dans ce type d'opération coup de poing, très médiatisée, Valentin Lecoq, pour la première fois, des militaires étaient présents également.
1: Oui, une septantaine mobilisés pour appuyer le travail des policiers. Ils ont effectué des contrôles dans plusieurs endroits de la capitale, dans les points chauds, dans des stations de métro notamment. Cette opération coup de poing, appelée FIPA, est loin d'être la première. Il y en a eu déjà plusieurs dizaines ces derniers mois, un peu partout en Belgique. Le but, c'est avant tout être visible et de faire passer un message aux trafiquants de drogue. Bernard Catin, le ministre fédéral de l'Intérieur.
2: Ces opérations, elles fonctionnent. Il y a déjà ici, au métro Clémenceau, après une heure d'opération, 8 arrestations. Mais je l'assume, oui, c'est aussi de la communication, de dire et aux criminels que la rue ne leur appartient pas et à nos concitoyens qu'on est là. Est-ce que ça suffit ? Non. C'est tout un tas de mesures que nous devons continuer à prendre et c'est pour ça que je parle d'urgence nationale.
1: Une opération qui résonne aussi avec plusieurs appels de bourgmestres de la région bruxelloise.

0: Toujours très laborieux après la vague de boue, de gravats, de débris qui a déferlé dans la vallée. Quelques 2500 personnes, des Népalais, des Chinois, des touristes sont portés disparus ou n'ont pas donné de nouvelles. Les chances de retrouver des survivants diminuent. Tamara Demouria est membre de Corus International, c'est une organisation humanitaire. Elle nous décrit les opérations en cours.
1: Nous sommes toujours dans la phase de recherche et de sauvetage. Les forces de sécurité et le gouvernement népalais déploient des efforts considérables pour retrouver les corps et localiser les personnes portées disparues. La situation est loin d'être terminée et l'accès à certaines zones géographiques s'avère extrêmement difficile. Plus au nord, certaines communautés sont totalement isolées. Il est impossible de s'y rendre pour évaluer la situation, alors même que les dégâts y sont bien plus graves. Quand on se rapproche de la frontière chinoise, vers le nord, l'ampleur des destructions est colossale.
0: Le bilan évolue d'heure en heure. Il dépasse désormais les 600 morts selon les derniers chiffres officiels. Un accord historique pour du pétrole. Les États-Unis et le Venezuela l'ont annoncé en grande pompe cette nuit. Les États-Unis vont prendre le contrôle majoritaire de réserves pétrolières. Et en échange des barils, le Venezuela attend 200 milliards de dollars de recettes fiscales. En janvier dernier, l'armée américaine a capturé, on le rappelle, le président vénézuélien Nicolas Maduro. Et depuis, les deux pays se sont rapprochés. L'Islande fera-t-elle partie un jour de l'Union européenne? 400 000 Islandais doivent donner un début de réponse aujourd'hui avec un référendum. Précisément, il porte sur la reprise de négociations, pas encore sur l'adhésion. L'Islande a déjà été candidate à l'adhésion, mais en 2015, elle a fait marche arrière, notamment à cause de la pêche, dossier très sensible. La pêche qui représente 40% des exportations islandaises. Les Red Lions quittent la Coupe du Monde de hockey avec une victoire. Ils ont remporté leur match de classement hier contre l'Inde. Le score était de 3 partout à la fin du temps réglementaire. Les shootouts, l'équivalent des pénaltys au football, ont donc finalement été nécessaires pour donner la victoire aux Belges qui terminent 7e. Les joueurs sont un peu amers finalement, mais heureux également d'avoir pu jouer une dernière fois devant un stade quasiment plein à Wavre. On écoute à ce propos le gardien belge Vincent Van Hache.
2: Je suis ravi quand même qu'on ait eu cette séance de shootout, qu'on prenne la victoire aussi comme ça, parce que pour ce public, on était obligé. Honnêtement, avant le match, j'ai jamais cru que le stade serait plein. On voit qu'on a touché des gens et qu'ils sont là quand on lève les trophées, mais quand on a besoin d'eux, ils sont là aussi pour nous soutenir dans ce genre de moment. Cette Coupe du Monde, elle restera, il y aura un petit coup amer derrière. Il y a beaucoup d'émotions dedans, mais je suis très fier de ce que la Belgique a pu vivre, les émotions qu'elles ont pu vivre, et ce que nous aussi on a vécu comme émotion de rentrer dans un stade chaque fois plein. C'était grandiose.
0: Le gardien des Red Lions, Vincent Van Hache, au micro de Christophe Roculé. Aujourd'hui, les filles, les Red Panthers, joueront leur petite finale. Ce sera à 13h contre les Australiennes, match aux Pays-Bas. L'enjeu, ce sera donc la troisième place, synonyme de médaille de bronze. La dernière médaille du genre pour les joueuses belges remonte à 1978. On notera également que la finale, messieurs, opposera demain l'Allemagne à l'Espagne. En football, Genk a battu Beveron 4-0 hier soir pour ouvrir la quatrième journée de championnat. Aujourd'hui, 4 matchs. Après 3 défaites, la Louvière espère enfin le déclic face à Malines. Pas en grande forme non plus en ce moment. Tout le contraire de Charleroi qui enchaîne les victoires et qui se déplace tout à l'heure à Courtrai. Enfin, en soirée, le Standard ira à Louvain. Voilà pour l'info. Bon début de journée avec nous.
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1: Merci de nous joindre dans 8h le journal, c'est avec Delphine Vreux sur Viva Plus.
2: Plus de 400 policiers déployés hier en fin de journée à Bruxelles et à leur côté pour la première fois des militaires pour lutter contre les trafics de drogue dans la capitale. Cette espèce de mouche a parcouru la planète du nord au sud, sans doute à bord d'un navire. Son arrivée dans l'Antarctique risque de chambouler la cohabitation avec les autres espèces animales. Ce n'est pas la grande finale dont elle rêvait. Les hockeyeuses belges vont tenter de décrocher la troisième place, la médaille de bronze, cet après-midi à la Coupe du Monde. Bonjour, ils étaient massivement déployés hier à Bruxelles et difficile de ne pas les voir. 450 policiers locaux et fédéraux, aidés des agents de la STIB et du personnel des chemins de fer. C'était une opération coup de poing, en rue, mais aussi dans plusieurs stations de métro, pour lutter contre le trafic de drogue. Et pour la première fois, des militaires, une septantaine, étaient déployés pour renforcer les équipes, Valentin Lecoq.
3: Oui, et c'est déjà la 10e opération du genre en quelques mois. Comme à chaque fois, les agents font des contrôles dans les endroits chauds, les stations de métro notamment, pour piéger les trafiquants de drogue. Mais cette opération est avant tout une stratégie de communication des autorités. Être visible, rassurer les citoyens et faire passer un message aux criminels. La rue ne vous appartient pas. L'opération était prévue avant les multiples fusillades de ces derniers jours. Elle résonne quand même avec l'appel de plusieurs bourgmestres de la région bruxelloise. Ils réclament plus de moyens policiers pour lutter contre le trafic de drogue et les violences qui gangrènent certains quartiers.
2: Merci Valentin, et aucun bilan n'a encore été fourni pour l'instant. L'Islande doit-elle rouvrir des négociations d'adhésion avec l'Union européenne? Elle pose la question à ses citoyens. Un référendum se tient aujourd'hui. Les partisans du oui estiment que l'Union européenne pourrait leur offrir davantage de sécurité sur le plan de la politique internationale et face aussi à un certain Donald Trump. Mais les défenseurs du non craignent une perte de leur souveraineté.

0: stocks partagés, etc.
1: La pêche, le dossier sensible, il a poussé l'Islande notamment à retirer son dossier de candidature à l'Union européenne et c'était en 2015. Le climat de notre planète Terre, il perd le nord et une nouvelle preuve est là. Une mouche originaire de l'Arctique au pôle nord s'est installée en Antarctique au pôle sud. Cette région s'est la plus réchauffée au cours des 50 dernières années. Cette envahisseuse est aussi un risque pour les autres espèces de l'Antarctique. En tout cas, elle est minutieusement analysée, comme va nous l'expliquer Joanne Monté.
2: Dans ce laboratoire du Chili, l'individu ailé passe sous le microscope. Cette mouche vit d'habitude dans des cavernes de l'Arctique, mais les chercheurs l'ont retrouvée sous forme de colonie en Antarctique lors d'une expédition. Elle s'est sans doute introduite en s'infiltrant sur un navire, mais la voilà bien installée et même adaptée au fil du temps. À la faculté de Jean-Blou Agrobiotech de l'Université de Liège, le professeur d'entomologie Frédéric Francy s'inquiète.
3: Là où cette température avant limitait le fait de pouvoir se reproduire et de s'installer durablement, ce n'est plus le cas et donc c'est effectivement problématique et ça illustre bien ces changements globaux, donc ces changements climatiques.
2: Le fait que cette espèce de mouche s'adapte à l'Antarctique y naissent et y pondent comme à la maison, peut mettre en danger d'autres espèces.
3: Une fois qu'on a une espèce dite invasive, on se retrouve à avoir une espèce qui va se développer et qui va évidemment rentrer en compétition avec les espèces locales, les espèces indigènes. Alors dans l'Antarctique, c'est encore un peu plus interpellant, c'est que comme la diversité est quand même plus réduite qu'ailleurs, donc dès qu'on met une nouvelle espèce, l'impact peut être évidemment beaucoup plus important. Et donc, comme on ne sait pas du tout comment ça peut évoluer, c'est évidemment interrogatif.
2: D'après les Nations Unies, l'Antarctique est la région qui s'est le plus réchauffée au cours des 50 dernières années, avec 3 degrés supplémentaires.
1: Dans l'ouest de l'Angleterre, c'est sans doute une rafale de vent qui a provoqué la chute d'un panneau dans un festival rassemblant des milliers de participants. Un homme de 41 ans est mort et 6 autres festivaliers sont blessés. Les Red Lions quittent la Coupe du Monde de hockey avec une victoire. Les Belges ont remporté leur match de classement hier contre l'Inde. Victoire difficile au shootout en football, on appellera ça la séance de tir au but. Et la Belgique termine donc 7e chez les dames à présent. Les Red Panthers vont jouer tout à l'heure la petite finale contre l'Australie. Aux Pays-Bas, l'enjeu c'est une médaille de bronze. Mais les Belges arriveront-elles à effacer la déception de la demi-finale et les décisions arbitrales contestées? Un arbitrage qui a fait parler beaucoup. La joueuse belge Justine Razier a tenu les propos les plus forts et elle a d'ailleurs été suspendue à Christophe Reculé.
4: Oui, rappel des faits, les Belges étaient très très déçus, pour ne pas dire scandalisés, après leur défaite 1-0 contre les Pays-Bas en demi-finale. Pour 2 faits importants, le but néerlandais entaché d'une faute et le but belge annulé par la vidéo sur une faute, il est vrai, peu compréhensible. D'ailleurs, il nous revient que les arbitres, le lendemain, se sont excusés auprès du staff belge, reconnaissant leur erreur. En attendant, 2 joueuses en particulier ont fait part de leur mécontentement après le match, Alix Gerniers auprès des arbitres directement et Justine Razier devant les caméras, qui a remis en cause l'honnêteté des arbitres. Et si pour la première, un simple blâme a été prononcé par la Fédération internationale, pour la seconde, c'est une suspension d'un match qui a été retenu. Justine Razier ne disputera donc pas cette petite finale. Et pire, les Belges joueront, remplaçante comprise, à 17 au lieu de 18. Le règlement prévoyant qu'une joueuse suspendue ne peut être remplacée. Bref, cela ne va pas simplifier la tâche des Belges qui tenteront de décrocher la médaille de bronze face à l'Australie.
1: Et le coup d'envoi du match, ce sera à 13h. Genk a battu Beveren 4-0 hier soir en football en ouverture de la 4e journée de Pro League. Aujourd'hui, la Louvière affronte Malines à 16h. Le Standard se déplacera à Louvain à 20h45. Et entre ces deux matchs, à 18h15, Charleroi jouera à Courtrai. Jusqu'ici, les Zèbres ont réussi à rendre une copie parfaite. 3 matchs, 3 victoires. Ils sont co-leaders du championnat. Mais pour l'entraîneur adjoint, Michael Seoudi, pas question de verser dans l'euphorie.
5: Les pieds sur terre, on les a parce qu'on sait, on sait qui on est. On est individuellement, on est tous ambitieux ainsi que collectivement. Maintenant, c'est un début de saison. C'est pas facile d'enchaîner les bons résultats, on l'a fait. Ce qui est intéressant quand on gagne, c'est qu'on peut aller vraiment dans le détail parce que là, quand on est joueur, on est très réceptif parce qu'on a des résultats positifs. Donc on se dit que c'est des axes d'amélioration et pas des points négatifs. Donc là-dessus, les joueurs sont à l'écoute. Et c'est à nous, le staff, d'être capable de leur faire garder les pieds sur terre.
1: Une interview au micro d'Alice Devillet. En cyclisme, Wout Van Aert a été l'un des grands coureurs de la 7e étape hier à la Vuelta. Il s'est classé 3e mais a remporté la combativité et désormais leader du classement du maillot.

0: Over à ce Tour d'Espagne. La victoire est revenue au Norvégien Andreas Leknessund. Tadej Pogacar est toujours solidement accroché en tête du classement général. Et voilà qui referme ce journal. Belle journée à notre écoute.
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3: Oui, avec vous, bonjour à tous. Bienvenue, notre petit rendez-vous du week-end. Ça y est, on y est. Dernier samedi d'ailleurs du mois d'août officiellement. Voilà la grande rentrée hein, pour pratiquement tout le monde la semaine prochaine. Ravi de vous retrouver avec tout d'abord, jusqu'à 9h, nos chansons ont une histoire. On va accueillir Bruno Thumer, c'est Stéphane Piedboeuf pour nous compter comme d'habitude et comme on l'a déjà fait durant les deux mois de vacances, de très très belles histoires de vos artistes préférés. Je peux déjà vous annoncer dans les prochaines minutes Nicole Rieux ou encore Diana Ross et Lionel Richie pour ce superbe slow Endless Love. Tout ça sur Viva Plus. Et puis à 9h, vous viendrez évidemment, comme de coutume, choisir la musique dont les auditeurs sont les programmateurs. Il y a deux canaux pour ça, Facebook et WhatsApp. Hein. Vous allez faire un petit tour sur nos réseaux et vous aurez bien sûr toutes les infos. On va retrouver Nicoletta avec Mami Blue. Et de Manhattan Transfer, chanson d'amour pour débuter cette émission.

0: Un peu de bleu, on va voir ça avec Denis dans quelques instants. En tout cas, un peu de groove dans votre matinée, ça c'est clair, avec Earth, Wind and Fire et Boogie Wonderland dans quelques instants. 8h15, bonjour Denis Lagasse.
1: Bonjour Geoffrey.
0: Alors, paraît-il, là, il y a du soleil, mais ça ne va pas rester comme ça, ça va se dégrader un peu.
1: Ouais. Et pourtant, ça commençait bien, hein, vous voyez, il y a large soleil. Bon, ben oui, ciel variable aujourd'hui, en temps plutôt sec pour commencer la journée. On a de belles éclaircies à l'heure actuelle, mais le ciel va commencer à se charger, malheureusement, courant de la matinée, ceci depuis la France. En conséquence, eh bien, cet après-midi, il faudra s'attendre à des pluies intermittentes. Quelques éclaircies tenteront malgré tout de résister sur le nord-est, et puis côté maxima, légèrement en dessous des normales de saison, de 20 à 22 degrés, pluie averse d'ailleurs plus fréquente en fin de journée, et puis on reprendra les mêmes ingrédients pour la journée de demain, dimanche, scénario plus ou moins similaire finalement, avec une matinée avec des éclaircies, l'après-midi ciel plus variable, la seule peut-être différence qu'on pourra noter, c'est la pluie qui devrait être moins présente.
0: Ah ben ça c'est une bonne nouvelle par contre.
1: Oui, c'est une belle différence.
0: Voilà. Et vous venez de reconfirmer ça dans une petite heure, Denis. Je vous
1: avec
0: récupère.
1: Plaisir.
0: Allez, merci. Bon café, à tout à l'heure.
1: À tout à l'heure.
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8h25, vous venez peut-être d'ouvrir les yeux. Bonjour, bienvenue, merci d'avoir choisi la RTBF. Et vive plus pour démarrer cette journée du 29 août. Sabine est à l'honneur. Pluie de la Sainte Sabine est une grâce divine. Ça tombe bien, il y aura un peu de pluie tout à l'heure, mais pas grand-chose, vous inquiétez pas. Par contre, la musique est la bonne, celle de Viva Plus, Sylvie Vartan et Nick Kershaw, The Riddle.

0: sur son 31 pour cette chanson. Sylvie sur Viva Plus.
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0: Et de Sylvie, on passe à Nicole. Voilà, on fait pas de jaloux. Nicole Rieux avec Je suis. Vous allez en savoir plus, si ce n'est pas déjà le cas, sur ce disque de Nicole Rieux avec Bruno Thumers et Stéphane Piebeuf.

0: vous nous raconter l'histoire de Nicole Rieux. Rien à voir avec André, je suis.
1: Nicole Rieux, qui est une artiste française qui a eu en effet quelques succès dans les années 70. Alors ça n'a jamais été un raz-de-marée populaire comme une Françoise Hardy par exemple, mais il y a un public exigeant qui l'appréciait pour la qualité de ses textes et de ses compositions, et puis surtout pour sa voix cristalline qui était quasiment angélique. Voici quelques-uns de ses succès. 1975 et Bonjour à toi l'artiste, chanson qui représente la France à l'Eurovision, que Nicole Rieux a quand même enregistré dans 6 langues, et puis la chanson terminera...
0: Il n'y avait pas l'intelligence artificielle à l'époque.
1: Non, elle a vraiment chanté dans 6 langues ce titre-là, et la chanson terminera 4e au classement du concours Eurovision cette année-là.

0: 1979, Nicole Rieux chantait également La Goutte d'eau, qui rappellera peut-être des souvenirs à certains ou certaines d'entre vous.
1: C'est l'histoire d'une goutte incitant d'autres gouttes.
2: Elle a fait déborder le vase ou pas?
0: Non. Mais écoutez ça, en plus c'est a cappella, il y avait une partie de la chanson, elle scotchait tout le monde quand elle faisait ça sur scène. Ouais. Alors pour Nicole Rieux, tout a commencé en 1974 avec la chanson qui nous occupe aujourd'hui, hein, Je suis, chanson qu'elle n'a pourtant ni écrite ni composée. Ce qui s'est passé, c'est qu'après quelques 45 tours sans succès, Nicole Rieux vient de signer dans la très prestigieuse maison de disques Barclay. Elle y prépare un premier album, elle a un directeur artistique, et son directeur artistique lui dit, nous sommes en train d'enregistrer des chanson pour une comédie musicale, mais on a un problème. La chanteuse qui était pressentie s'en va de chez Barclay. Est-ce que tu ne voudrais pas faire un essai à sa place pour cette comédie musicale? Et donc le compositeur vient présenter une chanson à Nicole Rieux. C'est la chanson Je suis. Il la lui présente vraiment comme ça au piano. Nicole va apprendre la chanson et elle va l'enregistrer le jour de son anniversaire, le 16 mai 1973. Et au moment de l'enregistrement, tout le monde ressent très très bien que tout fonctionne. Il y a une alliance et un alliage des notes, des mots et de la voix. La comédie musicale, la fameuse comédie musicale où figure cette chanson s'intitule Attention, qui est un spectacle dans l'air du temps, assez écolo. Et les répétitions pour ce spectacle vont démarrer. Donc Nicole Rieux prend des cours de danse, de claquette, de théâtre. Elle intègre la troupe.
2: Ouais, c'est pas évident les comédies musicales.
0: Ah non, ça c'est vraiment la discipline.
2: Faut tout faire en fait.
0: Qui demande et qui réunit tous les arts et qui demande beaucoup de qualité scénique et artistique. Et l'album du spectacle, l'album de la comédie musicale, sort en 1974. Mais le show et le spectacle à cause de différents problèmes ne verra jamais le jour. Bon, Nicole Rieux va donc garder un peu la chanson pour elle. Elle sera aussi rapidement sur les planches, celle de l'Olympia, en première partie d'un autre artiste Barclay qui est Daniel Guichard. Elle va chanter deux chansons, dont la fameuse « Je suis ». Et là, le moment à l'Olympia est magique, la salle frémit et adhère. En plus, il y avait de nombreuses personnalités du métier qui assistaient au concert. Et donc, dans la foulée, Nicole Rieux est invitée chez le pape télé Michel Drucker.
2: Ah bah.
0: Et forcément, quand on a une immense exposition comme ça, il faut rappeler quand même que Drucker, c'était 10 millions de téléspectateurs, parfois plus.
2: Il est toujours là aujourd'hui.
0: Oui, enfin, il fait plus ces chiffres d'audience-là, mais c'est logique, le monde de la télé a évolué.
2: Oui.
0: Et donc la chanson « Je suis » et celle de l'Eurovision et « Bonjour à toi l'artiste » sont intégrées sur le premier album de Nicole Rieux et le succès démarre donc pour elle.

0: Ouais, ses odeurs, ses ambiances, telle une madeleine de Proust. La foire de l'Est et la suite de vos histoires, bah, ce matin. Voilà.
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0: Histoire d'amour, Endless Love, Lionel Richie, Diana Ross, Bruno Tumer, Stéphane Pieboeuf. On vous écoute, messieurs.

0: Lionel Richie et Diana Ross, vous nous racontez l'histoire de ce duo mythique Endless Love.
1: Alors, avant 1980, Lionel Richie est indissociable d'un groupe qui s'appelle les Commodores. Immense succès dans la décennie 70, avec plusieurs tubes, ceci. Three times a lady. Il y avait également Easy. Et Still. So many dreams that flew away. Tout ça, ce sont des succès des Commodores, composés en grande majorité par Lionel Richie. Alors, vu le succès des Commodores, Lionel va être sollicité pour composer un morceau instrumental pour un film qui raconte la passion dévorante entre deux adolescents. Le réalisateur de ce film est Franco Zeffirelli. Au casting, il y a l'actrice Brooke Shield et le titre du film, Endless Love.
0: Ah bah voilà.
1: Alors, il va imaginer un thème simple qui est un thème instrumental que Lionel va présenter aux producteurs. Les producteurs adorent. Sauf que les producteurs vont se rendre compte qu'au milieu du film, cette histoire d'amour entre les deux adolescents, bah, la fille doit chanter quelque chose au garçon. Alors la production demande à Lionel, est-ce que tu pourrais écrire un couplet sur ta mélodie ? Ce que fait Lionel Richie, et il relivre le tout au producteur. La production dit « Ah, c'est génial, mais c'est tellement génial qu'en fait, on aimerait une chanson complète. Et tu pourrais la chanter en duo, et en fait, on veut que ce soit avec Diana Ross. »
0: Ah ouais, ouais. donc, c'est le carnet de commandes précis.
1: Exactement.
0: Du sur mesure.
1: Les desiderata ont évolué au fil des semaines. Alors, le problème, c'est Diana Ross. Lionel est très embêté parce qu'il enregistre, lui, pour la maison de disques Motown, que Diana Ross vient tout juste de quitter pour aller signer dans une autre maison de disques. C'est donc le pire moment pour aller demander à la Motown que Diana Ross chante avec lui le thème de ce fameux film. Il rentre chez lui, Lionel Richie, il en parle à sa femme Brenda, il dit « je peux pas aller demander ça, c'est pas possible, je suis vraiment nul pour les conversations difficiles ». Bon, bref, ils vont se coucher. Le lendemain, Lionel se réveille et sa femme n'est pas là. Alors il demande à son assistant « mais où est passée Brenda ?»
0: Et elle était avec Diana.
1: Non, l'assistant lui répond « ta femme est chez Berry Gordy, qui était le grand patron de la Motown ». Le téléphone sonne, Berry Gordy au bout du fil, qui dit à Lionel Richie « est-ce que tu sais que ta femme est dans mon bureau ?» Viens immédiatement, d'un ton un peu sec. Donc il arrive à la Motown tout blanc, en sueur, en se disant « je vais me faire engueuler parce que ma femme est en train de demander que je puisse enregistrer ».
0: Il est tout jeune
1: avec Lionel Richie. Oui, bon, il a une trentaine d'années, quelque chose comme ça. Mais le patron de la Motown a été vraiment très très grande classe parce qu'il lui a dit « Lionel, ta femme se bat pour toi, pour que tu aies un hit. Ok, Diana Ross n'a peut-être plus de contrat avec nous, mais toi, oui, enregistre ce duo avec elle ». Et donc finalement, c'est le dernier titre que Diana Ross a enregistré pour la Motown, c'est ce duo.
0: Grâce à Brenda, Lionel Richie.
1: Qui est allée frapper à la porte du grand patron parce que Lionel n'avait pas le courage de le faire. Ce duo est donc le salut final de Diana Ross au label qu'il a vu naître, parce que Diana, sa carrière a vraiment démarré grâce à la Motown. Le titre a été classé 27 semaines aux États-Unis, en tête de tous les classements du monde, et c'est le plus grand succès de la Motown en termes de vente, devant Marvin Gaye et devant Stevie Wonder. Alors, je vous parlais du film.
0: Comme quoi, faut toujours écouter sa femme.
1: Oui, lui faire confiance. Je vous parlais du film, vous l'avez vu, Endless Love, avec Brooke Shields?
0: Pas du tout.
1: Parce que le film a fait un flop. Mais par contre, vous vous souvenez toutes et tous de cette chanson.

0: En tout cas, ce qui est sûr, c'est qu'il est dans votre radio, ce fameux soleil, bien présent aussi dans cette journée de samedi. On fera un point un peu complet, parce qu'on va jouer un peu à cache-cache avec quelques nuages. Ce sera Denis Lagasse qui viendra nous rejoindre tout à l'heure dans l'émission. Mais avant cela, vous allez programmer cette émission dans quelques instants.
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0: Bonjour, bienvenue. Il est 9h et vous avez choisi la RTBF pour vous informer. C'est avec Lionel de Neubourg pour le journal dans quelques instants.
2: Des centaines de policiers, de militaires mobilisés à Bruxelles. Gigantesque opération de contrôle. Objectif, se montrer face aux trafiquants. L'Islande fera-t-elle partie un jour de l'Union européenne? 400 000 Islandais doivent donner un début de réponse aujourd'hui. Elles espèrent enfiler le bronze autour du cou. Les Red Panthers face aux Australiennes pour la petite finale de Coupe du Monde de hockey. C'est le David Guetta des paroisses. Padre Guilherme mixé hier soir à Maretsu, une star des réseaux, plus de 3 millions de personnes le suivent, le prêtre portugais. Bonjour, dans les gares, dans les stations de métro ou sur les places, impossible de ne pas les voir. Hier soir dans les rues de Bruxelles, près de 500 policiers, locaux, fédéraux, des agents de la STIB, de la police du rail, mobilisés pour des contrôles. Et pour la toute première fois aussi, des militaires, une septantaine, étaient présents. Objectif, se montrer, s'affirmer dans la lutte contre le trafic de drogue en région bruxelloise. Écoutez à ce propos le ministre de l'Intérieur, Bernard Quintin.
3: Je l'assume, oui, c'est aussi de la communication. C'est de la communication politique qui est aussi de dire, et aux criminels, que la rue ne leur appartient pas, et à nos concitoyens qu'on est là. Est-ce que ça suffit? Non. C'est tout un tas de mesures que nous devons continuer à prendre, et c'est pour ça que je parle d'urgence nationale. Il faut bien se rendre compte de ce qu'on combat ici. Il y a des petits dealers qu'on voit, mais ce sont des multinationales du crime dans lesquelles vous avez probablement autant de financiers et d'avocats d'ailleurs que vous avez de dealers et de fabricants de drogue. Donc ça n'est pas simple, mais c'est pas parce que c'est pas simple qu'il faut pas le faire, au contraire. C'est là qu'on doit vraiment mettre tout, et aujourd'hui, on démontre que toutes les structures de l'État à tous les niveaux sont là.
2: Pas encore de bilan, le nombre d'arrestations, notamment dans cette vaste opération. Dans la lutte contre le trafic de drogue, on parle beaucoup d'elles en ce moment, les caméras de surveillance. Les autorités viennent d'ailleurs d'annoncer l'arrivée de 20 caméras mobiles supplémentaires. Mais cette technologie, elle peut aussi connaître des ratés. Alice Dulczewski a rencontré le spécialiste de la plus grande zone de police bruxelloise.
4: Là, vous avez une caméra fixe qui surveille un endroit.
5: Des caméras installées par la police. Il y en a 400 sur le territoire de la zone Bruxelles-Capitale XL. Peter Van Nistelrooy y est spécialiste de la protection des données.
4: C'est un outil indispensable pour la police, ça c'est sûr et certain.
5: Sauf que parfois, ces caméras peuvent être obstruées par des branches d'arbres. C'était d'ailleurs l'une des polémiques après les dernières fusillades. En réalité, ces arbres sont protégés.
4: Par exemple, dans le parc de Bruxelles, on est coincé donc, avec la législation qui est là, Natura 2000, donc on ne fait pas ce qu'on veut. Même la police ne fait pas ce qu'on veut.
5: Pour couper les branches, une demande doit être faite par la police.
4: Ça peut arriver qu'on constate un peu trop tard ou que les espaces verts ne viennent pas donc directement à notre demande. Tout ça, ça peut arriver, mais on essaye vraiment de tenir ça à jour.
5: À côté de ces problèmes de branches, ces caméras peuvent aussi tomber en panne ou être vandalisées.
4: On fait intervenir notre logistique ou

0: Islande, cette île toute proche du Groenland, grande comme trois fois la Belgique. Dans les sondages, Annick Cappel, le oui et le non sont au coude à coude.
1: À quelques heures du scrutin, l'Islande est coupée en deux sur la question européenne. Ce quinquagénaire votera oui. Pour lui, rejoindre l'Union, c'est une protection supplémentaire.
2: Je trouve ça plus sûr de faire partie d'une grande famille.
1: Mais pour cette opposante, l'Islande n'a rien à gagner.
3: Pourquoi voudrions-nous entrer dans l'Union européenne? Qu'est-ce que ça nous apporterait de plus? On est déjà bien comme ça.
1: L'Islande a pourtant déjà été candidate à l'adhésion, mais en 2015, elle a retiré sa candidature, notamment à cause d'un dossier très sensible, la pêche, véritable socle de l'économie islandaise. Pour le politologue Erik Urbergman, cela reste un sujet qui fâche.
4: Aucun gouvernement ne pourra conclure un traité d'adhésion s'il ne garantit pas aux Islandais le contrôle total de leurs eaux de pêche.
1: Mais en 10 ans, le monde a bien changé. Il est devenu beaucoup plus instable. Pour la première ministre Kristrún Frostadóttir, les ambitions de Donald Trump sur le Groenland ont été un véritable électrochoc.
5: C'est un avertissement qui montre que notre situation peut changer.
1: Le vote de ce samedi porte sur la reprise des négociations, pas encore sur l'adhésion en tant que telle. Si le oui l'emporte, les Islandais devront donc voter une deuxième fois.
0: Un accord historique pour du pétrole. Les États-Unis et le Venezuela l'ont annoncé en grande pompe cette nuit. Les États-Unis vont prendre le contrôle majoritaire des réserves pétrolières. En échange de barils, le Venezuela espère 200 milliards de dollars de recettes fiscales. C'est la plus grande transaction pétrolière de l'histoire, se vante le président américain Donald Trump. En janvier dernier, l'armée américaine a capturé, on le rappelle, le président vénézuélien Nicolas Maduro. Et depuis lors, les deux pays se sont rapprochés. Mission médaille de bronze pour les Red Panthers. Les joueuses belges jouent la petite finale de la Coupe du Monde de hockey tout à l'heure. Ce sera contre les Australiennes. Alors après l'énorme déception et la frustration aussi d'avoir perdu la demi-finale contre les Pays-Bas, les Red Panthers vont devoir se remobiliser, Christophe Reculé.
6: Oui, énorme déception conjuguée à un sentiment d'injustice face à des décisions arbitrales défavorables face à la meilleure équipe du monde. Une déception qui a poussé certaines joueuses à s'exprimer de manière très forte devant la presse. Trop parfois, puisque cela a même coûté un match de suspension à l'attaquante Justine Razir. Néanmoins, les Red Panthers devront se remobiliser afin d'empocher une médaille de bronze auquel elles peuvent prétendre vu leur parcours. Et cela ne semble pas impossible face à l'Australie, invitée un peu surprise en demi-finale. 9e mondiale seulement, rappelons que les Belges sont 3e. Mais attention, les dernières expériences des Belges en petite finale ne sont pas joyeuses, avec 2 défaites lors des 2 derniers gros tournois, les JO en 2024 et lors du dernier Euro en 2025. Les 4e place très mal vécues à l'époque tâchent donc aux Red Panthers, objectivement favorites de ce match, à ne pas gâcher la fin de leur mondial, même si elles disputeront, on le rappelle, ce match à Amsterdam.
0: Coup d'envoi à 13h, on rappelle aussi hier la victoire des Red Lions face à l'Inde. Les Belges terminent 7e du tournoi. 4 matchs au programme du championnat de foot aujourd'hui. Après 3 défaites, la Louvière espère un déclic face à Malines. Charleroi enchaîne les victoires et se déplace tout à l'heure à Courtrai. En soirée, le Standard ira à Louvain. Prêtre le jour, DJ la nuit. C'est le profil atypique de Padre Guilherme, ce prêtre portugais suivi par 3 millions et quelques de personnes sur les réseaux sociaux. Padre Guilherme était sur la scène hier soir d'un festival à l'abbaye de Maretsu. Un concert mêlant électro et froid chrétienne. Anaïs Tass a rencontré quelques-uns de ses fans.
7: Chemise noire, col blanc, Padre Guilherme arrive sur scène. Le show mêle son, lumière et effets pyrotechniques. Daphné et sa fille suivent le prêtre sur les réseaux sociaux. Elles n'auraient manqué le concert pour rien au monde.
8: Il est fédérateur, quelle que soit votre origine. On est tous là pour une seule chose, la musique, la bonne humeur.
9: Ça nous fait vraiment plaisir de le voir en vrai.
7: Pendant 2 heures, se succèdent remix de tubes, images bibliques, discours de pape et prières.
10: On s'est dit que ce serait une super occasion de voir un DJ qui est catholique et qui peut nous proposer des chansons. Puis le fait qu'il utilise des musiques comme Mario et puis après qu'il mette de musiques qui n'ont rien à voir. Enfin, j'ai trouvé super sympa que ce soit hyper diversifié.
7: Un style totalement à part pour un public éclectique.
11: Bon, je ne suis pas croyant, mais c'était quand même les beaux messages qui étaient repris. Il y avait un petit passage de Martin Luther King aussi. C'était vraiment l'amour qui était mis en avant, je pense, et la compréhension de l'autre.
12: C'est très étonnant de voir des personnes aussi jeunes, je vais dire, réagir à ce point-là, à ce genre de spectacle.
7: Depuis 2023, la notoriété de Padre Guilherme explose sur les réseaux sociaux. Quand il ne célèbre pas la messe dans sa paroisse au Portugal, il mixe aux 4 coins du monde.
0: Mais comme tous les grands DJ.

0: Padre Guillerme enchaîne donc les dates. La semaine prochaine, il sera à Paris avant d'aller mixer en Espagne et au Mexique. Voilà pour l'info. Belle matinée avec nous.
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André, Jean-Frédat. Ouais, non, c'est super ça, hein. Marais de Soult, magnifique, hein, franchement. Bon, vous savez, Marais de Soult à Bruxelles, à Liège, à Mons, partout en Belgique. Bienvenue dans Les Auditeurs sont les programmateurs. On va partager 3 heures de bonheur à vous écouter, à vous lire pour vos demandes musicales que vous venez bien sûr faire depuis Facebook, depuis WhatsApp jusqu'à midi et demain dimanche également. Voilà, venez passer un petit message et si vous n'avez pas envie de choisir un disque, bah, c'est pas un souci, vous pouvez simplement nous faire une petite bafouille pour les amis qui écoutent la radio et on diffusera le message tout à l'heure avant 12h, c'est promis. Oui, Samsung, Hello Dolly pour débuter l'émission et la chanson populaire de Claude François sur Vive Plus.

0: Oh yeah! Hop là! 9h15, bonjour à tous, bienvenue, très très bon samedi matin avec les auditeurs sur les programmateurs jusqu'à midi. Vous avez donc la possibilité durant 3 heures non-stop de venir choisir la musique, de mettre une petite pièce dans le jukebox. Ce qu'a fait Bruno, bonjour, c'est mon dernier week-end de vacances, alors c'est le cœur un peu lourd que je vais demander. Nicoletta, il est mort le soleil, même si nous restons toujours avec des températures assez élevées en France, puisque Bruno est à Lyon. C'est tout de, le contraste évidemment de cette magnifique chanson. Bon week-end, vive à plus. Merci beaucoup Bruno. Nicoletta arrive dans quelques instants. Il y a aussi The Spation avec The Gangsters. A tout de suite sur Vive à plus.
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0: Les auditeurs sont les programmateurs sur Vivia Plus avec la demande d'Éduige. On ira à Jette dans quelques minutes avec Diego libre dans sa tête. France Gall sera avec nous. Lui, il est libre dans sa tête, c'est un garçon qui va fortement bien. Oui, c'est vrai, hein, Denis Lagasse.
1: Oui, bah oui, je suis bien.
0: Sur la tête des oiseaux, franchement, vous êtes un garçon complet, quoi. Voilà.
1: Et il n'est pas mort, le soleil, pour répondre.
0: Nicoletta de tout à l'heure.
1: Non,
0: il n'est pas mort, il sera tout de même là.
1: Bon, il fera une petite sieste. Peut-être, courant de la journée quand même.
0: Il a bien raison, moi je ferai de même.
1: Ouais. Non mais parce que c'est vrai, ce week-end commence plutôt bien avec ce fameux soleil en temps plutôt sec. Mais c'est vrai que le ciel va commencer à se charger courant de la matinée, ceci depuis la France. Conséquence de tout cela, eh bien cet après-midi, il faut s'attendre en temps couvert avec s'il a des petites pluies intermittentes. Quelques éclaircies malgré tout tenteront de résister hein, sur la partie nord-est du pays. Les maxima du jour entre 20 et 22 degrés. Pluie et averse plus fréquente malgré tout en fin de journée. Pour demain, c'est grosso modo le même scénario, même schéma, avec les mêmes ingrédients. Matinée avec des éclaircies, l'après-midi un ciel plus variable. Cela étant, on peut espérer moins de pluie.
0: Oh, voilà la bonne nouvelle.
1: Voilà.
0: Bah, vous êtes venu nous apporter du soleil, hein, de toute façon. Oui. Vous êtes un garçon soleil. Oui, on va en profiter, mais le soleil, c'était vous, l'espace de quelques minutes. Parce que vous racontez la météo tel un poème, tel une chanson. Et si ça, de nos jours, c'est très rare. Et ça, vous le faites avec perfection. Et nous aimons ça. Oui, non, je ne vais pas vous demander des sous, ne vous inquiétez pas.
1: Non, j'espère.
0: Tout va bien. Un morceau de tarte, si vous voulez, tout à l'heure.
1: Et, ok, avec plaisir.
0: Et ça marche. Vous revenez demain ou pas?
1: Mais avec plaisir.
0: Oh,
1: évidemment.
0: Mais écoutez, mais c'est magnifique. Monsieur Lagasse, demain, s'il vous plaît, sur Viva Plus, libre dans sa tête. Il le sera encore. Merci, Denis. Bon samedi.
1: Bon samedi.

0: Remember, c'est ce qu'on fait évidemment. 24h sur 24, 7 jours sur 7, une radio qui vous replonge dans vos plus bons souvenirs, il ne s'arrête pas. Et vous venez des programmer pour certains. Merci à Nicole d'être avec nous, merci Brigitte pour son petit message. Merci pour le titre Dolly Parton, Christine, qui nous rappelle que Dolly Parton nous a quittés effectivement cette semaine. On écoutera Dolly Parton dans quelques instants avec un superbe titre.
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0: Viva Plus aime faire la fête, évidemment, en ce 29 août. Déjà, une très bonne fête à toutes les Sabines que nous embrassons ce matin. C'est l'anniversaire d'Enzo Enzo, la chanteuse française qui fête ses 65 ans, et Speedy Gonzalez. Pour illustrer Speedy Gonzalez, cette chanson de Pat Boone. Le personnage de dessin animé américain qui fête déjà ses 71 ans. Vous voulez venir souhaiter un anniversaire sur Viva Plus? On le fait avec Bernard Doué en semaine, tous les week-ends. C'est très simple, hein, c'est la même ligne directrice. Un petit mail à vivaplus@rtbf.be.

Allez, c'est qu'on voyage comme tous les matins, comme toujours sur Vive Plus. Où que vous soyez en Belgique, d'ailleurs à l'étranger, aussi en Espagne, en ce moment, des petits messages de France. On a la Grèce aussi. Ça fait plaisir de voir que vous êtes fidèle à votre radio et que vous continuez à nous écouter. Radio Player, hein, évidemment, pour nous emmener dans les valises et continuer à venir programmer Viva Plus le week-end. Et dans les demandes express également, chaque week-end. Hein, je compte sur vous, chaque week-end, chaque semaine. Hein, putain, voilà, j'en perds mes pinceaux. Je voudrais faire un petit mot à ceux et celles qui viennent peut-être de nous rejoindre sur Viva Plus et qui se disent ouais, non, on va peut-être pas envoyer un message, il y a tellement de monde qui le font. Faites-le sincèrement. Non, mais voilà, comme ça amène aussi un peu de fraîcheur, de nouveauté. Et sur le groupe Facebook Viva Plus, ben voilà, on aime ça. Raphaël, Pierre, Pascal, Hervé, Viviane, Brigitte, Françoise, Adrien adore évidemment en discuter avec vous. Je cite ces noms-là parce que je vois que ce sont des fidèles évidemment. Donc voilà, franchement, n'hésitez pas. Vous êtes nouveau, vous dites, bah tiens, ok, allez, on va tenter, on va programmer un disque. Alors, il y a deux façons, il y a le groupe Facebook Viva Plus, et il y a WhatsApp. Si vous avez l'application, bah c'est bingo, évidemment, hein. Picobello 0 472 50 60 70 pour programmer ce week-end.

Pierre Grégoire nous envoie un petit message ce matin pour écouter les quatre gars d'Liverpool. C'est côté Magical Mystery Tour. On fait le tour de vos demandes, évidemment. On va partir chez Martine avec The Rider Brothers, une Sean Melody. On va faire ça après ces 3 minutes 40 d'Aznavour. En voici la mama sur Vive Plus. Ils sont

0: Quel coffre. Et le coffre, il est là, le coffre avec tous ces disques que vous venez chercher, comme celui de George McRae. C'est la petite demande de Brigitte, Rock You Baby, Marc Arians aussi avec nous. Ça sera la demande de Maddy, qu'on va retrouver dans les prochaines minutes sur Vive Plus. À tout de suite.
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0: Avant cela, on s'informe, il est 10h. Très très bon samedi, c'est Delphine Vreux qui nous rejoint.
2: Bonjour, quel sera le bilan de cette opération coup de poing menée hier à Bruxelles? 450 policiers locaux et fédéraux mobilisés pour la première fois. 70 militaires également déployés avec des renforts du personnel de la STIB et de la police des chemins de fer. Plusieurs stations de métro étaient notamment au cœur de cette opération de lutte contre le trafic de drogue. Une opération qui s'inscrit dans le cadre du plan baptisé Plan Grande Ville. La chaleur et la sécheresse ont fait grimper la température cet été dans les cours d'eau. La Flandre annonce que des records ont été atteints. En province d'Anvers, jusqu'à 25,8 degrés dans les eaux du canal de la Grande Nette, avec des conséquences néfastes sur la biodiversité, mais aussi pour l'économie de plusieurs entreprises au-delà de 25 degrés. La Flandre prévoit d'interdire les rejets d'eau de refroidissement dans les cours d'eau. Cela fait plus de 10 ans qu'elles ont été arrêtées, mais l'Islande va-t-elle recommencer à négocier son adhésion avec l'Union européenne? Un grand référendum se déroule aujourd'hui en Islande. Le puissant secteur de la pêche est plus que réticent. Les résultats risquent d'être très serrés. Nouveau bilan au Népal après la crue hors norme et le déluge de glace et de boue. 626 morts et plus de 2400 disparus, parmi eux 500 touristes étrangers. Dans cette région, de nombreuses routes et ponts sont endommagés. Des rescapés ont été évacués par hélicoptère après avoir patienté durant 2 jours. Et 3 jours après cette catastrophe, les secours tentent toujours d'évacuer une centaine d'ouvriers. Ils sont piégés dans un tunnel. Ils construisaient un barrage hydroélectrique. L'Union européenne promet aussi une aide de 2 millions d'euros pour le Népal. Les Red Panthers vont-elles monter sur le podium à la Coupe du Monde de hockey? Elles disputent la petite finale du tournoi à 13h face à l'Australie. Et en cyclisme au Tour d'Espagne, les coureurs vont de Pouzol à Eraco, une étape longue de 171 km et très ouverte aussi avec une seule ascension. Ce sera à une trentaine de kilomètres de l'arrivée. Voilà pour ces informations. Merci d'être à notre écoute.
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0: y a des histoires comme ça qui ne s'effacent jamais, qui font partie de la mémoire. En tout cas, la mémoire collective sous ces grands artistes est signée Viva Plus et vous êtes là tous les week-ends. De 9h à midi, d'aujourd'hui samedi, demain dimanche également. Hein. Voilà, deux jours pour venir choisir la musique comme l'a fait Eric qui nous envoie un petit message. Bonjour, je ferai aujourd'hui ramassage de pommes de terre. J'espère que vous allez bien. J'aimerais écouter Hervé Villard avec Méditerranée. Quelle bonne idée, c'est prévu dans le prochain quart d'heure. Tout comme Supertramp et Dreamer dans quelques instants.
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Et on les aime, ces cuivres. Voilà. Et ça continue, hein. Cuivre, la guitare, des belles voix surtout, sur Vive Plus. Et du beau soleil peut-être pour aujourd'hui, hein. Ouais, mais et ça sera pas pour toutes les journées, hein, franchement. Denis Lagasse est avec nous tout à l'heure et nous rappelait que cette journée reste plutôt sec, ensoleillée, ciel qui va se charger courant de la matinée depuis la France. Et puis cet après-midi, on a ces petites pluies intermittentes. Hein. Quelques éclaircies vont tenter de résister vers le nord-est, où le mercure va atteindre 20 à 22 degrés, puis en soirée, en nuit. Le temps restera très nuageux et va provoquer des averses en toute région, plus soutenues et localement orageuses du Hainaut à la Campine. Douce et assez venteuse cette soirée. Pour demain, une ambiance qui restera variable, mais toujours avec un ciel d'averse assez éparse en début de milieu de journée qui vont se multiplier ensuite l'après-midi et le soir, à nouveau, au passage d'un front assez secondaire. Mercure stable demain, avec un vent modéré. Voilà pour la tendance météo, les amis. Et là, c'est parti pour la suite de vos demandes. Parce que vous l'avez demandé, ces titres, on les diffuse. Voilà la promesse de cette radio, de cette émission. 9h midi, tous les week-ends, les auditeurs sont les programmateurs sur Vive Plus.

Vous donner un tout petit peu de ceci, un tout petit peu de cela. Oui, on peut faire ça. Un tout petit peu d'Edith Piaf, par exemple, Madame Otto, un tout petit peu de Jane Manson, un tout petit peu de Indeep, Last Night, DJ Save My Life. Voilà, ce sont les titres que vous avez demandé sur Vivre Plus. Et nous allons les programmer dans le prochain quart d'heure. Vous voulez venir nous rejoindre comme Maddy l'a fait, comme Pierre, comme Adrien, déjà ce matin? Bah, ils ont simplement envoyé un petit message sur le groupe Facebook Vivre Plus. Vous n'êtes pas encore membre de celui-ci. Ce n'est point grave. Faites la demande. On va l'accepter dans les prochaines secondes. Vous dites non, moi, Facebook, c'est pas mon truc. Alors, c'est pas grave. Et deuxième solution, c'est le WhatsApp de Vivre Plus. 0472 50 60 70, pour choisir votre disque préféré et chanter par exemple avec l'homme à la moto sur Vivre Plus.

0: bien, c'est.
1: Ah, c'est plaisir de retrouver cette chanson. Je sais pas si maman écoute la radio, mais je me souviens qu'elle chantait cette chanson. Et t'en souviens, maman? Le petit chien dans la vitrine. Quel plaisir de retrouver ça.
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1: Allez, bonjour à tous, bon samedi si vous nous rejoignez. Et quel plaisir de diffuser jusqu'à midi aujourd'hui, samedi, demain, dimanche, vos titres préférés. Vous les envoyez sur le groupe WhatsApp Viva Plus, 04 172 50 60 70. Et le groupe tout court, le groupe Facebook Viva Plus. C'est comme ça que ça se passe. On a des belles plaques de Philippe de Moser également. Route 80. Qu'est-ce qu'on s'est régalé cette semaine? Voilà un titre qu'on pourrait retrouver. Bob Marley, les Wailers. Et ce titre, vous vous en souvenez, ça commençait comment? Eh ben évidemment.

0: Et on continue à le faire, évidemment. Bah, vous aimez, on fait ça non-stop sur Viva Plus.
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0: La suite d'ailleurs de d'autres belles chansons, c'est dans quelques instants. Il nous reste une petite heure. Avant cela, 11h, voici l'info d'Esmeralda Lapi.
2: Bonjour et merci de vous informer avec nous. L'Islande doit-elle reprendre ses négociations d'adhésion avec l'Union européenne? La question est posée depuis 9h ce matin. Déjà soumise en 2009, la candidature islandaise avait été gelée par un gouvernement eurosceptique. Aujourd'hui, la question revient dans les urnes, un peu précipitée, il faut le dire, par les tensions en Arctique et les déclarations de Donald Trump sur le Groenland. Sur le plan économique, l'Islande, 400 000 habitants, bénéficie déjà du marché unique via l'espace économique européen. Mais elle fait face à une forte volatilité monétaire, des taux d'intérêt élevés et une inflation persistante. L'adoption de l'euro est mise en avant par le gouvernement actuel comme un facteur de stabilité financière. Les opérations de secours se poursuivent dans le nord du Népal. Une centaine d'ouvriers sont toujours prisonniers d'un tunnel, 3 jours après la crue catastrophique qui a fait plus de 600 morts et 2400 disparus. La Croix-Rouge parle d'un traumatisme énorme. Jusqu'à 93 000 personnes pourraient avoir été sinistrées par ce cataclysme survenu mercredi. Washington et Caracas annoncent un accord pétrolier historique. Accord qui verra les États-Unis prendre le contrôle de 65 milliards de barils des réserves du Venezuela. Dans un message publié sur son réseau social, Donald Trump l'a qualifié du plus grand accord pétrolier de l'histoire mondiale, qui doublera, selon lui, les réserves pétrolières des États-Unis. L'accord prévoit de développer 17 champs stratégiques et d'énormes recettes fiscales pour Caracas. Le Venezuela, rappelons-le, dispose des plus grandes réserves de pétrole au monde, mais sa production reste limitée. Chez nous, les cours d'eau flamand ont connu des températures records cet été à cause de la sécheresse, évidemment. À titre d'exemple, il a fait jusqu'à 25,8 degrés dans le canal de la Nette, c'est en province d'Anvers. Et puis, quitte à parler météo, attention, l'IRM émet une alerte jaune au vent pour la côte. Dès ce soir et jusqu'à demain matin, le vent pourrait souffler jusqu'à 80 km/h au littoral. Les rafales pourraient même être plus élevées sous une averse. Un petit mot de sport, les Red Panthers vont-elles monter sur le podium pour une médaille de bronze? Réponse après 13h, les hockeyeuses disputent en effet la petite finale contre l'Australie. Les Red Lions, eux, ont quitté la Coupe du Monde de hockey, mais sur une victoire. Même s'ils ont remporté leur match de classement hier contre l'Inde, les Belges terminent 7e. Voilà, fin de ce flash. Belle matinée.
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4: Bonjour Geoffrey, c'est Cécile. Serait-il possible d'entendre Pierre Rapsat avec écrit ton nom? Merci beaucoup. Bonne journée, bonne émission.

0: Ouais, on s'y croit. Hein. C'est excellent choix de Chantal qui a envoyé un petit message ce matin. Cécile également. Bon, les auditeurs sont les programmateurs. Et merci Chantal qui est une fidèle aussi de cette émission depuis le début. Et on me dit dans l'oreillette que son mari d'ailleurs fêtait son anniversaire la semaine dernière. Alors si Jean-Paul nous écoute, Jean-Paul en retard, un bon anniversaire, des gros bisous. Oui, on doit souhaiter des anniversaires à tout le monde. Alors je sais que certains des Excel, c'est ce qu'on disait cette semaine, avec des petits anniversaires pour ne rien oublier, c'est bien. Mais il y a plein de petits nouveaux qui arrivent comme ça. Et puis la machine nous dit, bah attention, voilà, anniversaire pas encore souhaité. Donc c'est pour ça qu'on n'a pas su souhaiter un bon anniversaire à Jean-Paul. Gros, gros bisous. Et bisous aussi à Chantal de Genval. Et à tout le monde d'ailleurs, à vous qui nous rejoignez à l'instant sur Viva Plus avec vos prochaines demandes que nous allons bien sûr écouter aujourd'hui. Un peu plus loin dans l'émission de Maudie Blues, Alain Chamfort ou encore William Scheller sur Viva Plus. À tout de suite.
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Allez, continuez à chanter, faites la la la. Bon samedi avec Vive Plus. Direction Massachusetts, les Bee Gees. Et votre demande derrière.

Viviane voulait absolument son disque avant 11h15. On a essayé, on fait ce qu'on peut, évidemment. On a tapé sur les bambous. Non, faut que je vous raconte quelque chose. La radio est magique. Franchement, on fait un métier qui est formidable. Ma fille fait ses derniers mois d'études de stage là en tant qu'infi et elle se trouve là chez des patients. Elle dit papa, ils sont en train de t'écouter. J'ai dit, mais c'est magique ça, c'est formidable. Il s'agit de Monique et André. Voilà, ils se sont connus sur Salvatore Adamo, paraît-il. Donc c'est dit, allez, on va écouter. Petit passe-droit exceptionnel, hein, vous savez, hein, c'est pas le genre de la maison. Sans toi, mamie, on va écouter ça. Monique et André, dans la région de Mans, c'est quand même incroyable ça. Voilà, gros bisous à ma fille qui est sûrement encore là, dans cette magnifique blouse blanche, avec ses longs cheveux blancs. Bisous et bisous, surtout à Monique et André aussi. Donc fidèle auditeur de Viva Plus, qui nous écoute tous les jours, c'est franchement fantastique. Adamo, sans toi mamie, et puis de Mandy Blues, Night in White 13 sur Viva Plus. Bon samedi.

Quel plaisir. Waouh, c'est du pur satin, ça c'est clair. La musique velours, la musique satinée, appelez ça comme vous voulez, c'est Viva Plus, évidemment, la grande mémoire de tous ces artistes que les autres radios ne diffusent plus. Et d'ailleurs, je pense à ça entre le dédisque, je me dis, c'est vrai qu'on passe un tas de morceaux que beaucoup de radios ne passent plus. Et ce qui est peut-être un peu frustrant en animant cette émission, c'est de me dire qu'il y a sûrement derrière des auditeurs qui veulent choisir la musique et qui nous écoutent en ce moment, mais qui se disent, bon tiens, ouais, Facebook, on n'y est pas, ou comment faire pour aller sur le groupe, ou comment faire pour mettre l'application WhatsApp. Alors, j'aurais vous en parler, j'y pense vraiment, et j'essaye de le faire autour de moi, et quand on parle de Viva Plus, et quand j'arrive avec une radio Viva Plus, on dit, ouais, non, franchement, on est scotché 24h/24. Donc, si vous saviez peut-être aider un voisin, un ami, à qui vous avez parlé de Viva Plus, ou alors d'aller encore lui parler de Viva Plus, mais surtout de l'aider, d'expliquer comment faire pour nous laisser un petit message sur WhatsApp, de les coller un tout petit peu, parce que je peux comprendre, il y a certaines générations qui ne manipulent pas les outils d'aujourd'hui, et voilà, c'est pas du tout un reproche, du contraire, et c'est ça aussi, cette mission de service public, c'est de laisser personne au bord du chemin, parce que je trouve que cette offre, elle est exceptionnelle, voilà, et je m'en rends compte avec des petits messages privés que je reçois, où derrière il y a une attente, vous êtes là, et ça fait mille fois plaisir, très très sincèrement, du fond du cœur. On va aller retrouver le message de Gabi qui est arrivé par WhatsApp 0472 50 60 70. Il aimerait écouter Gabi une chanson de Jean Ferrat. On va faire ça dans quelques instants. Et puis on va vous rappeler que cette radio elle est magique. Et voilà. C'est mignon ça aussi. Hein. Un peu de sensualité, un petit glaçon, une petite tranche de citron. De la summer on the radio. 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

0: voilà pour votre demande de ce matin.
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0: Ouais, la demande de Sylvie, de Audrey. Vous êtes plusieurs à demander le même titre, hein. C'est marrant ça. Mais non, mais c'est, voilà, c'est que vous voulez l'entendre, il n'y a pas de souci, on est là pour diffuser. Et s'il y a certains titres qui n'ont pas été diffusés aujourd'hui samedi, bah, on mettra le couvert demain. On va se diriger sur un petit message WhatsApp reçu de Joël. Bonjour Geoffrey, c'est avec le cœur lourd que je demande la chanson de Dean Martin, Everybody Loves Someone. Chanson d'ouverture du bal de notre mariage il y a tout juste 45 ans. Souvenir de mon mari Michel, décédé il y a 5 ans. Merci à vous et bonne journée, Joël. Merci Joël, du courage évidemment. Et c'est ça aussi la magie de cette émission, c'est de lire vos messages remplis de nostalgie et d'amour et de pouvoir peut-être vous apporter quelques bons souvenirs. Fermez les yeux, ouvrez les oreilles. Joël, voici le titre que vous avez demandé.

Et c'est vrai que ça fait du bien d'écouter Demis Roussos. Vous avez été nombreux à le demander aujourd'hui. Il y a comme ça des tendances tous les week-ends. Voilà, c'était Demis. Aujourd'hui, samedi, ce sera d'autres artistes demain qu'on vous diffusera sur Viva Plus avec encore beaucoup de bonheur à vous présenter cette émission. Merci, merci mille fois pour votre tendresse, votre bienveillance, votre amour. C'est toujours un plaisir. On va séparer avec les deux prochains titres, les trois prochains titres. The Staple Singers, William Scheller, on va ouvrir le carnet à spirale, et Claudia Silva, J'ai pleuré. Tout ça pour rejoindre l'info de midi, et puis c'est Gisèle Juris qui va passer l'après-midi avec vous jusqu'à 16h. Je vous embrasse, à demain.

Merci d'être là, voici l'essentiel de l'actualité. Le coût de la reconstruction au Népal se chiffrera à plusieurs milliards de dollars, annonce faite ce matin par le ministre népalais des Affaires étrangères. Et pendant ce temps, les secouristes redoublent d'efforts pour localiser quelques 3000 disparus et évacuer les rescapés bloqués à la frontière entre le Népal et la Chine. Trois jours après la terrible crue, un dernier bilan fait état de 600 morts. En Iran, le président Massoud Pezeshkian appelle la population à accepter l'impact des sanctions internationales sur la situation économique du pays. Déclaration après l'annonce du durcissement de ces sanctions par les États-Unis. Le président iranien avait déjà reconnu la semaine dernière que son pays faisait face à de nombreuses difficultés économiques. Washington impose un nouveau train de sanctions, dites secondaires. Elles ne touchent pas l'Iran directement, mais ses partenaires commerciaux sur l'or, la technologie, les actifs numériques, l'aviation ou encore le transport maritime. Ces mesures visent, selon Donald Trump, à asphyxier économiquement l'Iran. Donald Trump qui veut céder une partie du célèbre parc national du Yosemite en Californie, céder à un promoteur immobilier privé. L'idée serait de lui octroyer une route d'accès à une parcelle privée en échange d'un terrain dans une autre zone. L'information a provoqué un tollé chez les défenseurs de l'environnement et chez les démocrates, farouchement opposés aux mesures prises par l'administration Trump pour réduire la protection des terres publiques, notamment les forêts nationales. En Ukraine, au moins 27 personnes sont mortes après une frappe russe sur un entrepôt près de Kiev. L'entrepôt stockait des munitions. Chez nous, l'Agence fédérale des médicaments et des produits de santé vérifie si un Néerlandais de 43 ans a bien respecté les procédures en matière de don de sperme. L'homme aurait contribué à la naissance de 121 enfants aux Pays-Bas, mais aussi en Belgique, via des dons à des hôpitaux belges, des banques internationales et contre des relations sexuelles avec des femmes désirant devenir mère. Un petit mot de sport, la Belgique dispute dans une heure et face à l'Australie le match pour la médaille de bronze. On parle ici de la Coupe du monde de hockey chez les femmes. La dernière médaille belge de ce type remonte à 1978. Voilà, fin de ce flash. Bon appétit si vous passez à table.

0: tout, hein, tout pour ma chérie.
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0: Tout pour mes chéris d'ailleurs. Bonjour, j'espère que vous allez bien. Dites, très content d'être à vos côtés jusqu'à 16h. Gisèle est en villégiature. Elle a décidé de se prendre un petit congé de 2 jours en fait. Enfin non, un peu plus, mais les 2 jours où habituellement elle est avec vous, bah, elle n'est pas là aujourd'hui, elle ne sera pas là demain. Et ça fait le bonheur de Bibi. Parce que Bibi est là aujourd'hui et Bibi sera là demain, entre midi et 16h. Bienvenue donc, très heureux de partager ce moment tout en musique avec vous jusqu'à 16h. Les meilleurs sont chez nous.
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0: bon, c'est pas le plus, c'est pas le plus drôle du répertoire de Perret qu'on va vous proposer dans quelques minutes, mais ça reste un titre bien bien ficelé, mon petit loup. Lui, c'est toujours aussi bon. Hein. Tom Jones dans la programmation de Viva Plus. Bel après-midi, merci d'être des nôtres. Surtout, surtout, ne changez rien.
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1: Très, très belle chanson, triste également, mais belle de la part de Pierre Perret sur Viva Plus. Bel après-midi à vous, merci d'être des nôtres. J'espère que ça va bien de votre côté de la radio. Oui, ça va bien, il n'y a pas de raison. D'autant que ce qui nous arrive devrait vous permettre d'aller encore mieux. Boule noire, les Beach Boys, et là, c'est Frédéric François pour Laisse-moi vivre ma vie.

On n'est pas à l'abri d'un tube sur UA+. Tant mieux d'ailleurs. Bon samedi. Merci d'être là. Ne changez rien. Tant qu'on a de bonnes choses à partager avec vous, je vois Jeanne Masse qui sera là dans pas longtemps avec Johnny Johnny. Je vois Mike Brand qui arrive pour Viens ce soir. Et puis là, vous l'entendez, c'est Polanka qui nous rejoint pour Put Your Head on My Shoulder. Je vous souhaite un bel après-midi sur Viva Plus. 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

n'est jamais contre un peu de chanson française. Bah évidemment, évidemment, c'est comme ça sur Lisa Plus, on fait plus que ça. Parlant de chansons françaises, je vois Ringo qui arrive dans quelques instants et qui est ce grand corbeau noir, j'adore ça. Là, c'est Tom Jones comme promis pour Help Yourself et les Box Tops arrivent également pour Dan Leather. 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

C'est limite une voix envoûtante, hein, celle du chanteur des Box Tops. Ah, moi, je trouve, en tout cas. Avec The Leather, c'est ce que nous proposions à l'instant sur Viva Plus. Merci d'être là. Ne changez absolument rien. Nous sommes ensemble jusqu'à 16h et on souhaite un bon petit congé à Gisèle, bien sûr. Tous nos voeux l'accompagnent. Franck Michael dans la suite. Diane aussi pour The Wanderer et Billy Joel pour Piano Man.

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1: Excellent après-midi, 13h. On s'informe et on se retrouve à tout de suite.
2: L'homophobie existe encore et des mesures de sécurité sont toujours nécessaires, rappellent les organisateurs. Des milliers de participants sont attendus cet après-midi à Liège pour la Pride. Elle lui tournait le dos il y a quelques années. L'Islande va-t-elle demander à l'Union européenne de reprendre des négociations d'adhésion? Les Islandais se prononcent aujourd'hui. Les joueuses belges auraient préféré la grande finale, mais les Red Panthers doivent se contenter de la petite en ce moment à la Coupe du Monde de hockey. Bonjour, un arc-en-ciel sous haute surveillance cet après-midi à Liège. La deuxième édition de la Pride va s'élancer d'ici quelques minutes et c'est à partir de 15h que la fête battra pleinement son plein. Pour la parade, le dispositif de sécurité est renforcé et même qualifié de maximal. Fin juillet à Berlin, en Allemagne, un attentat a été commis faisant un mort et une trentaine de blessés. Ce dispositif renforcé est nécessaire, reconnaît David Scholp, le porte-parole de la Liège Pride.
3: Il y a encore malheureusement parfois des agressions, de l'homophobie, de la transphobie. C'est nécessaire la sécurité parce que c'est sur les rues, c'est dans l'espace public. Donc tout événement de cette taille-là doit être sécurisé, bien entendu. Alors oui, il y a eu cette catastrophe à Berlin. Donc on a réuni le Conseil de sécurité, mais tout était déjà prévu à l'avance. Donc on a revu les plans, mais la sécurité était maximum, un déploiement extraordinaire. On est vraiment main dans la main avec les forces de police, donc tout est prêt pour que les gens soient en sécurité.
2: Une interview au micro de Perrine Hubinon. En 2024, la Pride s'est déroulée sans incident. Elle avait rassemblé 10 000 participants à Liège. Ils devraient être autant, voire plus nombreux aujourd'hui. Attention au bourrasque de vent ce soir si vous êtes à la côte, dès 20h et jusqu'à 5h demain matin. Le vent pourrait souffler jusqu'à 80 km/h tout au long du littoral. Bientôt, de nouvelles règles pour désigner ceux et celles qui dirigent les administrations. Les gouvernements wallons et de la Fédération Wallonie-Bruxelles ont définitivement validé de nouvelles procédures. Un chantier important pour la ministre de la Fonction publique, Jacqueline Galland. Elle entend attirer de nouveaux profils pour gérer les administrations, Baptiste Tupin.
4: Oui, des profils différents, comprenez des personnes qui n'ont pas nécessairement fait toute leur carrière dans ces administrations. Alors comment attirer plus de ces managers venus du privé ou de la société civile? En supprimant par exemple l'obligation d'obtenir le certificat de management public pour postuler aux fonctions de direction. Ce certificat, indispensable jusqu'ici, jugé trop rigide et favorisant les profils politisés selon le cabinet de la ministre Jacqueline Galland. La nouvelle procédure prévoit aussi une étape de sélection éliminatoire des candidats organisés par des organismes externes à l'administration sélectionnés sur appel d'offres. Une manière d'éviter, dit le cabinet de Jacqueline Galland, que le gouvernement n'impose ses candidats. Les top managers de l'administration seront aussi mieux rémunérés pour concurrencer le secteur privé, mais cette augmentation salariale ne coûtera globalement pas plus cher à la Fédération Wallonie-Bruxelles ou à la Région Wallonne, affirme la ministre, car il y aura aussi moins de fonctions de direction à l'avenir dans l'administration.
2: Et ces nouveaux top managers ne seront plus nommés, mais auront dorénavant un contrat à durée indéterminée, un CDI. Une disposition que contestent les syndicats. Ils envisagent d'ailleurs d'introduire un recours. Un homme originaire des Pays-Bas, donneur de sperme, a-t-il fraudé et même alimenté des réseaux illégaux de dons de sperme dans son pays, mais peut-être aussi en Belgique? Des vérifications sont en cours, annonce l'Agence fédérale des médicaments et des produits de santé. Cet habitant de Groningen pourrait aussi avoir effectué des dons dans des cliniques de la fertilité. Aux Pays-Bas, il est le géniteur de plus d'une centaine d'enfants. Il a largement dépassé le quota autorisé. Et selon un groupe de mères, 6 familles belges pourraient être concernées. Cet homme aurait également offert son sperme contre des relations sexuelles avec des femmes souhaitant devenir maman. L'Islande doit-elle renouer avec l'Union européenne et reprendre des négociations d'adhésion? La question est au cœur d'un référendum aujourd'hui. L'Islande a déjà déposé sa candidature en 2009 après l'effondrement de son système bancaire. Mais quelques années plus tard, elle a pris ses distances et suspendu toute discussion. Silvia Falcinelli, aujourd'hui, la question de l'adhésion à l'Europe divise les Islandais.
5: Oui, 273 000 électeurs sont invités dans les bureaux de vote et les sondages laissent présager des résultats très serrés avec une courte majorité favorable à l'Union européenne. Alors pour les partisans du oui, ce choix est motivé par l'espoir d'une meilleure santé économique, mais aussi par l'inquiétude face aux bouleversements géopolitiques et aux visées des grandes puissances dans la région. Raison qui a d'ailleurs poussé la première ministre Kristrún Frostadottir à avancer la date du référendum. Pour elle, c'est une opportunité à saisir.
6: Le message principal, c'est que les gens doivent y voir une opportunité. Ce n'est pas une décision définitive, cela permet de réduire les risques.
5: Mais pour les partisans du non, rejoindre l'Union européenne menacerait l'autonomie et la souveraineté du pays. Principal point de friction, la pêche, un pilier économique, une part aussi de l'identité islandaise, comme l'expliquait Drunlins Martensdottir, une représentante du secteur.
6: Le secteur de la pêche et des produits de la mer est ancré dans nos gènes. Il fait partie de notre patrimoine. Nous sommes très conscients que nous avons dû nous battre pour avoir ce que nous avons aujourd'hui.
5: Si le oui l'emporte, le pays devra de toute façon organiser un second référendum portant cette fois sur l'adhésion elle-même.
2: Et les bureaux de vote sont ouverts depuis 2 heures. En Ukraine, lourd bilan, 27 morts au moins et une quarantaine de blessés. La nuit dernière, la Russie a visé un entrepôt près de la capitale, Kiev. Des explosifs y étaient stockés, sans doute aussi des munitions. La frappe a provoqué un incendie et des explosions. Les vendanges sont un peu en avance à Mont.

0: oui.
1: Vous voyez une différence alors du coup au niveau de la récolte cette année?
0: Oui, les raisins sont très beaux, très sucrés, c'est en abondance.
2: Les raisins ont gonflé grâce aux pluies de ces derniers jours. La saison sera donc bonne, même si ce n'était pas gagné vu cet été caniculaire, explique le vigneron Vincent Debuchère.
3: On a été stressé parce que si la canicule avait continué, malgré tout, l'échaudage, c'est-à-dire que le soleil grille un peu la peau des raisins, même si le raisin se protège lui-même en créant plusieurs peaux. Mais en créant plusieurs pots, il pompe l'eau du raisin et donc il fait moins de jus.
2: Le climat a joué en la faveur du Mont des Anges qui espère récolter près de 100 tonnes de raisins cette année et produire 80 000 bouteilles de vin effervescent.
4: Célébreront-elles leur victoire et verra-t-on les hockeyeuses belges avec une médaille autour du cou cet après-midi à Amsterdam, aux Pays-Bas? Les Red Panthers disputent la petite finale pour tenter de décrocher la troisième place. Elles doivent oublier leur déception après le but annulé en demi. Christophe Reculé, vous êtes notre envoyé spécial à Amsterdam. La Belgique est face à l'Australie. Est-ce que le match a déjà démarré?
5: Non, pas tout à fait, parce que vous l'entendez peut-être, la Brabanson vient d'être chantée et donc les joueuses vont commencer dans quelques instants. En effet, les Belges vont devoir se remettre de leur déception d'avoir perdu en demi-finale face à la meilleure équipe du monde, les Pays-Bas, avec, on le rappelle, un but annulé de manière un petit peu étrange dans les dernières minutes, ce qui a valu l'énervement de beaucoup de joueuses et en particulier celle de Justine Razir qui a été suspendue par la fédération pour ses propos tenus devant les caméras remettant en cause l'honnêteté des arbitres. Les Belges joueront donc, c'est le règlement qui le prévoit comme ça, à 17 remplaçantes comprises au lieu de 18. Petit désavantage donc avant d'affronter cette équipe d'Australie. Les Belges sont favorites, hein, c'est bien simple. Elles sont 3e mondiale, les Australiennes sont 9e. Mais c'est la petite surprise de ce tournoi. Vous l'entendez au ranking mondial. Donc il faudra faire très attention pour décrocher cette médaille de bronze qui ne serait pas tout à fait une première pour le hockey féminin. Puisqu'on rappelle que les Belges ont déjà remporté le bronze en 1978. C'était une autre époque, à l'époque où le hockey n'était pas du tout professionnel. Cette rencontre va donc débuter dans quelques secondes maintenant.
4: Merci Christophe Reculé en direct de cette Coupe du Monde. En Formule 1, Lando Norris a signé avec l'écurie McLaren jusqu'en 2030. Et en football, le programme de l'après-midi et de la soirée, la Louvière affronte Malines à 16h. Le Standard se déplacera à Louvain un peu plus tard à 20h45. Et à 18h15, Charleroi jouera à Courtrai. Voilà qui referme ce journal. Bel après-midi à vous.

0: C'est mignon tout plein ça pour entamer une nouvelle heure. Oh oui, si vous aimez notre musique, bah restez des nôtres alors.
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0: Et je suis toujours très heureux d'être à vos côtés avec la musique de Vive à plus évidemment pour passer l'après-midi. Alors, pour la météo, on va trouver un petit peu de réconfort, mais pas trop, hein, faut bien le reconnaître. Après, je suis dans un studio avec les vitres un peu teintées, donc je sais pas trop ce que ça donne. Il faudrait que je sorte, que je prenne 5 minutes pour sortir. Là, pour l'instant, ce que je vois, ça a l'air plutôt gris. D'ailleurs, si vous voulez me confirmer la chose, il y a le WhatsApp de la radio, n'hésitez pas à me le faire savoir. Le ciel au-dessus de chez vous est de quelle couleur et comment? C'est un peu dégagé, pas trop dégagé? 0472 50 60 70, n'hésitez pas. Ce que je vous dis, moi, je suis un petit peu enfermé en studio, donc je vois pas trop. 0472 50 60 70. Ah bah oui, donnez-moi des bonnes nouvelles, oui. Crocodile Harry arrive dans quelques instants. Et puis on va faire confiance à Rod Stewart aussi pour Sailing. Je vous souhaite un excellent moment, bel après-midi. Vous écoutez Vive à plus et il y a Santana qui arrive dans un instant.
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faut bien reconnaître que dans le rayon tendresse, ce titre-là est bien agréable. Rod Stewart avec Ceiling sur Viva Plus. Bel après-midi, Gilles Dreux dans un instant et dans notre programme, T-Rex aussi. Et avant ça, il est amoureux de sa femme, il en a fait un titre. C'est Richard Anthony qui nous arrive.

0: Quelle affaire, mais quelle affaire! Gilles Dreux, sur lui la plus avec Alouette, bien sûr. Bel après-midi. Réjeanne nous envoie un petit WhatsApp 0472 50 60 70. Elle nous dit bonjour Olivier, merci de nous accompagner cet après-midi. Tout le plaisir est pour moi, Réjeanne, sachez-le. Et puis pour la météo, puisque c'était un petit peu le but de ce message, il pleuvine à Wervik. Belle émission, merci beaucoup Réjeanne. Vous de votre côté, au-dessus de chez vous, il fait comment actuellement? 0472 50 60 70. Bon, n'hésitez pas à nous le faire savoir, c'est gratuit, c'est le WhatsApp de la radio. Il est à votre disposition, la suite avec Gainsbourg et Crocodile Harris.
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0: C'est beau tout plein, hein. C'est beau tout plein ce titre. Moi j'aime beaucoup. Ça faisait un petit temps en plus que je n'avais plus entendu, donc je suis d'autant plus content d'être avec vous cet après-midi.
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0: On fait un petit tour en Fédération Wallonie-Bruxelles. Petit tour chez vous pour voir un peu comment ça se passe en termes de météo. Parce que je vous le rappelle, je suis dans un studio avec les vitres teintées, fumées. Ouais, tout à fait, fumées. J'en mangerai pas quand même, hein, mais sans fumer. Et donc, je vois pas trop. Jacqueline, sur le WhatsApp de la radio 0472 50 60 70, nous dit « Coucou l'équipe de Viva Plus à Marcinelle, il y a 16 degrés, il pleuvine. » Je suis pas sûr de l'orthographe, mais ça s'écrit bien comme ça. Jacqueline, ne change rien, donc tout va bien. Et semble-t-il, le vent se renforce également. Bel après-midi et bonne émission à tous. Merci Jacqueline, merci beaucoup. Si vous aussi, tiens, vous voulez faire un petit point météo, n'hésitez pas, 0472 50 60 70. On est toujours preneur de vos informations. Voilà, nous on a la musique à partager avec vous, celle de Woolsey, vous l'entendez, c'est Rock Collection qui arrive, Sam and the Shame and Fouls dans quelques instants, et puis la musique d'Eric Chardin, Pardon.

Le temps passe à une vitesse aujourd'hui. Oh là là, je ne vous raconte pas. Ça passe à une vitesse bientôt. 14h et donc les infos, bien sûr. Pour aller jusque-là, on coûte encore de la chanson de chez nous. Signé Claude Barzotti, voici avec Aime-moi.

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1: Très bel après-midi avec tôt 14h. L'information évidemment, et puis on se retrouve pour une nouvelle grosse dose de musique. A tout de suite.
2: Bonjour ou rebonjour et merci de vous informer avec nous. 43 personnes blessées lors d'intempéries dans le nord de l'Italie. Les conditions météo extrêmes ont causé des dégâts à des dizaines de bâtiments et des milliers de voitures selon les médias italiens. Le pic d'intensité a eu lieu vendredi et la nuit dernière, depuis le Piémont vers l'est, en passant par la Lombardie et la ville de Venise. Une tornade s'est aussi formée. Les Islandais votent depuis ce matin, pas pour des élections, mais par référendum, pour reprendre ou non les négociations en vue d'une adhésion à l'Union européenne. Ces négociations avaient été interrompues en 2013 par le gouvernement eurosceptique de l'époque. Aujourd'hui, l'économie de l'île est bonne après avoir connu la tempête, mais les Islandais subissent une inflation et des taux d'intérêt élevés, de quoi rendre l'adoption de l'euro attrayante aux yeux des ménages endettés. Les sondages donnent les deux camps, le oui et le non, au coude à coude. Bientôt, de nouvelles règles pour désigner les top managers des administrations belges. Les gouvernements wallons et de la Fédération Wallonie-Bruxelles ont validé de nouvelles procédures. Pour attirer plus de profils, il ne sera plus nécessaire d'avoir un certificat de management public. Les salaires seront revus à la hausse. Ces nouveaux top managers ne seront plus nommés. Ils auront désormais un contrat à durée indéterminée, une disposition que contestent déjà les syndicats. On joue au football aussi aujourd'hui. La Louvière affronte Malines à 16h. Charleroi joue à Courtrai à 18h15. Le Standard se déplace à Louvain à 20h45. Un décès à vous signaler, celui de Oyo Rokidi IV, le plus jeune roi du monde. Il n'avait que 34 ans. L'homme régnait sur le Touro, une région aux confins de l'Ouganda. Il avait aussi été reconnu le plus jeune monarque en exercice en 2025 par le livre Guinness des records. Plus réjouissant pour se quitter, les États-Unis ont une nouvelle reine de beauté. Elle s'appelle Justice Kelly et elle entre dans l'histoire du concours pour trois raisons. C'est la plus âgée des Miss jamais sacrées. Elle a 31 ans. Elle est mariée et elle est mère de deux enfants. Allez, moi je rends ma couronne de Miss Info. Fin de ce flash.

0: un beau duo, ça.
1: Ma solitude.
0: On n'est jamais seul avec sa solitude, on est minimum deux.
1: Bien sûr.
0: C'est logique. Bel après-midi, vous écoutez Viva Plus.
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0: Je suis toujours très heureux d'être à vos côtés. On fait le petit tour, je vous dis, de par chez vous. Si je puis me permettre cette expression, voir un peu comment se comporte la météo. J'ai Nancy qui nous dit « Bonjour Olivia Brenne-Lalleux, il pleuvine, 24 degrés, nuageux, du vent, 50 km/h pour les rafales. » Bonne émission, et c'est donc signé Nancy de Brenne. N'hésitez pas, 0400 72 50 60 70, c'est le WhatsApp de la radio. Puis ça nous permet de voir un peu comment ça se passe en termes de météo chez vous. Cet après-midi, j'ai de la musique pour vous. Donc vous me donnez des infos météo, moi je vous donne de la musique, celle de Delpech.
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0: Et grand classique évidemment du répertoire de Michel Delpech, il nous arrive dans quelques minutes. Et puis ça va être un peu plus disco avec Amy Stewart. Très bel après-midi, vous écoutez Viva Plus. Merci d'être là, ne change rien.
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0: s'y croit, hein, sur le grand bateau. Ah bah oui, ah bah alors là, je te raconte pas. Allez, musique, Amy Stewart comme promis dans un instant. Nino Ferrer tout de suite, vous l'entendez, puis Georges Brassens sera là aussi.
1: Oh, hé, hein, bon,

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Et encore une grande voix et un grand titre. C'était Georges Brassens, bien évidemment, sur Viva Plus. Bel après-midi avec nous. La suite en musique, c'est pour dans un instant. Je vous annonce quand même Lio, Quincy Jones et Nicole Croisille qui arrivent. Juste le temps de faire un petit détour par l'interface WhatsApp de la radio 0472 50 60 70. Framboise nous dit coucou Olivier, 19 degrés, nuageux, pas de pluie pour l'instant ici à Aisne-Saint-Pierre. Et on écoute Viva Plus. Ah ben, je trouve ça très bien. Merci pour vos infos, 0472 50 60 70, le WhatsApp de la radio donc.

Fallait quand même le dire vite, hein. Sage comme une image interprétée par Lio. Si, il fallait le dire vite, si, je crois. Bienvenue, si vous nous rejoignez à l'instant, merci d'être là. Je rappelle que vous pouvez nous faire part de vos conditions météo là au-dessus de chez vous. En passant par le WhatsApp de la radio 0472 50 60 70, on vous lit toujours avec énormément d'intérêt. J'ai de la musique pour vous. Il y a Jean Vallée dans quelques instants qui sera là. Là, c'est 7.

Ouais, voilà encore un tube, mais c'est comme ça sur Via Plus, vous le savez, des tubes, j'en ai encore au moins jusqu'à 15h. Là, c'est Salvatore Adamo, Michel Delpech arrive comme promis, et aussi Pink Floyd avant les infos de 15h.

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1: Et on vous en remercie évidemment. Bienvenue si vous nous rejoignez 15h. L'info, bien sûr. Et puis la musique de Viva Plus revient dans quelques instants. Tout de suite.
2: Voici l'essentiel de l'actu. Bilan revu à la hausse en Ukraine après l'attaque d'un drone russe hier. L'engin a frappé un entrepôt de munitions près de Kiev. Au moins 37 personnes ont trouvé la mort. En s'écrasant, le drone a provoqué un incendie et suscité des critiques quant à la présence d'un tel dépôt en zone résidentielle. Au Népal, trois jours après les inondations, on compte 675 morts et plus de 3000 disparus. Les familles continuent d'affluer au quartier général des secours népalais pour tenter d'obtenir des informations. Des deux côtés de la frontière, les secours chinois et népalais travaillent sous la menace d'une rupture possible du lac formé par l'effondrement du glacier dans une rivière. Le chef de la Fédération internationale de la Croix-Rouge et du Croissant-Rouge au Népal estime que 93 000 personnes sont affectées par ce désastre, évoquant un traumatisme énorme. La reconstruction au Népal pourrait coûter des milliards de dollars. Cette polémique en Autriche autour de la construction d'un magasin Lidl. Le bâtiment devait être érigé sur un ancien camp nazi à une quarantaine de kilomètres de Vienne. Les bulldozers sont entrés en action, mais les appels pour préserver le site comme lieu de mémoire se font pressants. Le groupe alimentaire allemand a confirmé son intention d'ouvrir un magasin, tout en précisant qu'il serait situé non pas directement sur l'emplacement de l'ancien camp de concentration, mais sur une parcelle adjacente. Apprendre à lire et à compter modifie le cerveau après une seule année scolaire, c'est ce qui ressort d'une étude menée par des neuropédagogues de la KU Leuven. Le développement neurologique des jeunes enfants ne dépend pas uniquement de la biologie ou de la maturation, mais il est directement influencé par l'éducation, conclut la recherche. Un petit mot de sport, une victoire, 1-0 et une médaille, celle de bronze pour les hockeyeuses belges. Les Red Panthers affrontaient l'Australie en petite finale de la Coupe du Monde. Elles montent donc sur la troisième place du podium. La dernière médaille belge de ce type, c'était en 1978. Voilà, c'est la fin de ce flash. Bel après-midi.

0: pour vous, tiens, jusqu'à 16h, on la partage ensemble.
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0: Oh, je viens de constater un truc. Bon, ça reste entre nous, hein, j'espère. En fait, j'ai mis mon t-shirt à l'envers. Bon, c'est pas grave, grave, hein, puisqu'on passe pas en télé et tout. Enfin, ça m'a fait un choc. Si, mais enfin, Olivier, mais qu'est-ce qui se passe? T-shirt à l'envers. Bon, allez, je vais rectifier le tir. Pas de problème, comptez sur moi. Histoire que notre dernière heure se passe au mieux. Dernière heure qui nous emmènera jusqu'à 16h, hein, puisque sur le coup de 16h, je rendrai des armes pour aujourd'hui. Pour aller jusque-là, que du bon. Love is in the air. John Paul Young. The whisper of the tree. Nous arrive dans un instant avec Love is in the air. Et on aura du Frank Sinatra aussi. New York. Bon, ben, il n'y a que du bon, et c'est très bien comme ça. Surtout, vous ne changez rien. Il y a de la musique que nous partageons ensemble jusqu'à 16h.
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1: Quelle voix, mais quelle voix, Véronique Sanson sur Lila Plus avec ce titre Ma Révérence. Je vous souhaite un bel après-midi, merci d'être des nôtres. Je vous rappelle que c'est vous qui jetez un œil sur la météo aujourd'hui pour nous. Moi je suis en studio derrière des vitres teintées, donc je vois pas trop comment ça se déroule au-dessus de ma tête, mais chez vous ça se passe comment? Le WhatsApp de la radio 0472 50 60 70, dites-moi, en termes de température, en termes de pluie, pas pluie, de ciel couvert, pas couvert, enfin tout ça quoi, la météo. 0472 50 60 70. Certaines l'ont déjà fait, je pense à Framboise, je pense à Nancy, je pense à Jacqueline ou encore à Réjeanne. N'hésitez pas, 0472 50 60 70. La suite en musique, Frank Sinatra, Yves Duteil, Dusty Springfield arrive. 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

0: Et encore un tube sur Viva Plus, et c'est tant mieux d'ailleurs.
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0: Ouais. Et j'étais en train de parler de votre météo là chez vous. Martine m'envoie une photo. Photo prise à la mer, hein. Faut bien aussi, parce qu'une vaste étendue d'eau comme ça. Si c'est un lac, c'est un très très très grand lac, hein. À mon avis, c'est plutôt la mer. Bon, mais Martine, mais par contre, pas d'infos, hein. Température, tout ça, je ne sais pas. Martine, est-ce que je dois essayer de deviner? Ah mais non, vous m'avez envoyé deux messages. Le second dit « Chez moi en Espagne, il fait 30 degrés avec un ciel tout bleu et un petit vent bien agréable. » Désolé Martine, j'avais pas tout lu. Mais bon, à un moment, j'ai des limites, on les atteint assez vite. Qu'est-ce que vous voulez que je vous dise? Moi, voilà, je fais tout ce que je peux avec ce que j'ai. C'est pas énorme, mais c'est pas si mal. C'est pas si mal. Bienvenue donc, si vous nous rejoignez à l'instant, la météo chez vous, tiens, 0472 50 60 70, c'est le WhatsApp de la radio, n'hésitez pas. Et si comme Martine vous avez des photos sympas, bon là visiblement prises en Espagne, n'hésitez pas à nous les envoyer par ce canal, ça fonctionne également. À venir, les Rita Mitsuko avec Marcia Baila, et là tout de suite, les chasseurs.

Il n'y a pas à dire, hein. Que des titres bien agréables à partager avec vous. Robert Cogoi, à l'instant, et près de ma rivière. Je vous souhaite un excellent moment. Bel après-midi, 15h42 pour l'heure. Et pour la musique, on a Isaac Hayes qui nous arrive. Joe Dassin en préparation pour Il était une fois nous deux. Et puis j'aurai Françoise Hardy dans la foulée avec mon ami La Rose. Bel après-midi. Merci d'être fidèle à Viva Plus.

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C'était Françoise Hardy, évidemment, sur Viva Plus. Bienvenue si vous nous rejoignez. Là, vous arrivez un petit peu en fin de course, en ce qui me concerne en tout cas. Demain, je remettrai le couvert des midis. Comptez sur moi, bien évidemment. Je vous laisse avec la musique de Viva Plus jusqu'aux infos de 16h, entre autres. John Paul Young, le voici. À demain.

0: Merci d'être avec nous pour vous informer. Le bilan provisoire de la crue dévastatrice qui a balayé le nord du Népal mercredi augmente encore. On dénombre désormais 675 morts au Népal et 7 en Chine. Il y a aussi près de 3000 personnes portées disparues. La tension à Ceuta, enclave espagnole au Maroc. Le ministre espagnol de l'Intérieur appelle au calme alors que des habitants du petit territoire se sont affrontés avec la police lors de manifestations ces derniers jours contre les migrants encore sur place. L'Espagne aurait sollicité le soutien de Frontex et d'Europol pour aider au tri de ces personnes en situation irrégulière. La frontière de Ceuta sera renforcée par un ensemble de mesures dites exceptionnelles, telles que l'extension de jetées, la mise en place d'un dispositif permanent de bouées de confinement maritime, la surveillance aérienne par drone, l'utilisation d'embarcations d'intervention légère et de véhicules sous-marins téléopérés. Ceuta, 80 000 habitants, a vu déferler 72 000 candidats à l'exil en l'espace de quelques jours en juillet dernier, déclenchant une alerte migratoire à l'échelle européenne. Chez nous, 3 815 infractions au bruit ont été constatées, information de nos confrères de l'Écho. 80% de ces infractions sont mesurées dans les rues de Molenbeek-Saint-Jean lors d'atterrissages d'avions. En fait, les avions utilisent une nouvelle voie d'approche pour l'aéroport de Zaventem et survolent massivement les communes de Molenbeek, Kuckelberg, Skarbek ou encore Evere, des communes et des quartiers souvent densément peuplés. Cette voie est utilisée logiquement pour différentes raisons et notamment en cause de l'orientation des vents, mais ce qui devait être une solution temporaire devient de plus en plus structurel. Le dossier est sur la table du gouvernement fédéral et une décision doit arriver d'ici octobre. En sport, je vous rappelle cette médaille de bronze en hockey pour les Red Panthers au championnat du monde. Les joueuses belges se sont imposées face à l'Australie 1-0. Elles remportent donc la médaille de bronze, ce qui n'était plus arrivé depuis 48 ans. Un petit mot de football, on joue cet après-midi et ce soir, la Louvière affronte Malines. Le match vient tout juste de débuter. Charleroi jouera à Courtrai à 18h15 et le Standard se déplacera à Louvain à 20h45. Voilà, fin de ce flash. Belle fin de journée.
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0: La médaille de bronze pour les Red Panthers, la première médaille mondiale pour le hockey belge féminin depuis 1978. La déception de la demi-finale contre les Pays-Bas est effacée. On reparle des nuisances liées au survol des avions à Bruxelles. Plus de 3800 infractions constatées entre janvier et avril dernier sur une station de mesure à Molenbeek. Les habitants de la commune n'en peuvent plus. C'est la nuit européenne des chauves-souris ce samedi. Dans la capitale, nous avons assisté à toute une journée de sensibilisation. Bel après-midi à toutes et tous, une première médaille mondiale depuis 1978 pour le hockey belge féminin. Les Red Panthers ont remporté la médaille de bronze à la Coupe du Monde cet après-midi. Les Belges ont battu les Australiennes 1-0. L'unique but de la rencontre a été inscrit par Charlotte Englebert sur penalty corner. Une performance historique qui permet d'effacer d'abord la déception de la demi-finale contre les Pays-Bas et qui permet donc aussi d'égaler cette performance réalisée lors du Mondial 1978. L'attaquante Femke Van Heel était donc plus que satisfaite.
1: Je suis très contente avec l'équipe, avec tout le tournoi qu'on a fait du premier match au dernier. Malheureusement, on a eu un peu de down après la demi-finale contre la Hollande, mais on a quand même bien fait le switch pour le match d'aujourd'hui. Je pense qu'on avait le match quand même sous contrôle. Ça reste une petite finale avec des très bonnes équipes, mais on avait le match en contrôle, donc ça allait le faire en tout cas.
2: Vous marquez quand même le sport d'équipe belge féminine. C'est pas tous les jours qu'on a une médaille en Belgique.
1: Non, clairement, je suis très contente aussi pour les plus âgés, entre guillemets, qui ont fait tout le parcours quand on était encore 13e du monde, à maintenant devenir 3e du monde. Je pense pour eux, c'est vraiment quelque chose de gagner la médaille maintenant, et je suis très contente de pouvoir gagner ma première médaille à mon premier grand tournoi avec elle aussi.
0: L'interview de notre envoyé spécial aux Pays-Bas, Christophe Reculé. La grande finale entre les Pays-Bas et l'Argentine a débuté à 16h. C'est 1-0 pour l'instant. Pour les Néerlandaises, côté messieurs, la finale demain opposera à Wavre, chez nous donc, l'Allemagne, championne du monde en titre, à l'Espagne. Ce chiffre également dans l'actualité, 3800 entre janvier et avril dernier. Plus de 3800 infractions ont été enregistrées à Bruxelles en matière de nuisances sonores de la part des avions. Un record détaillé par nos confrères de l'Écho ce samedi. 8 infractions sur 10 ont été constatées à la station sonore de Molenbeek, uniquement dans celle-là, située à 10 km de l'aéroport, alors qu'en temps normal, cette station ne devrait enregistrer aucune nuisance. Paul Loncin est allé interroger cet habitant de Molenbeek.
3: Quand il y a des atterrissages, on les voit arriver donc de la route du côté d'Anderlecht. Ils survolent direction Laeken, donc vers l'est, pour aller vers Zaventem. Et ils coupent vraiment la maison en deux, quoi, et à 400 mètres. La nuit, on ne dort pas, on est réveillé de façon intempestive. La journée, tous les deux minutes, un atterrissage, c'est vraiment, ça devient... inacceptable. C'est depuis un an que c'est comme ça.
0: Paul Loncin avec Karim Fadoul. Dans les Fagnes, les reprises de feu continuent. Les pompiers sont toujours mobilisés et ils ont reçu aujourd'hui l'aide d'un hélicoptère allemand ainsi que de 4 camions de ce même pays. Les conditions météo ont favorisé l'intervention par les airs, mais il faudrait encore beaucoup plus de pluie continue pour rassurer les hommes du feu, car la situation reste tendue. Une attaque de drone russe hier soir dans la région de Kiev, la capitale ukrainienne. Le bilan provisoire, 37 morts et des dizaines de blessés. L'un des plus lourds bilans de ces derniers mois. Les dégâts matériels sont également conséquents. La cible était un entrepôt utilisé par la défense ukrainienne pour entreposer des munitions, Robin Duculot.
4: Oui, et c'est ça qui explique l'ampleur de la catastrophe qui a frappé le village de Mila dans la banlieue de Kiev. Les pompiers ont dû lutter toute la nuit et encore ce matin pour maîtriser le feu. Chaque fois réalimenté par les déflagrations des explosifs entreposés sur place. Alors que le bilan n'est pas encore définitif et que les décombres sont encore fumants, les questions fusent déjà. Pourquoi ces bombes, ces munitions, ces drones étaient entreposés en plein quartier résidentiel sans que personne sur place ne soit au courant?
0: Alors justement, Robin, qu'en disent les autorités ukrainiennes?
4: Eh bien, dans une vidéo, le président ukrainien reconnaît que cet entrepôt n'aurait jamais dû se trouver à cet endroit. Une négligence grave de la défense, dit Volodymyr Zelensky.
5: Une enquête criminelle a été lancée. Elle doit être exhaustive et révéler tous les faits. Après l'incident de Vichnev, un nouveau crime de cette nature est absolument inacceptable. J'attends que tous les détails soient rendus publics rapidement.
4: Vichnev, le nom d'une autre localité proche de Kiev, où un incident au scénario identique s'est déroulé il y a un mois à peine. Les responsables devront rendre des comptes, promet encore le président ukrainien. En attendant, environ 300 résidents du quartier vont devoir être relogés.
0: Merci Robin pour ces précisions. J'ajoute qu'en tout, la Russie a tiré sur l'Ukraine au cours de la nuit dernière au moins 2 missiles et 267 drones d'attaque, dont 233 ont pu être interceptés, selon les chiffres de l'armée de l'air ukrainienne. Le bilan toujours provisoire de la crue dévastatrice qui a balayé le nord du Népal mercredi. Le bilan s'est nettement alourdi ces dernières heures. L'autorité chargée de la gestion des situations d'urgence évoque plus de 700 morts. Désormais, 3000 personnes sont toujours portées disparues au Népal et en Chine. Les secouristes progressaient difficilement vers la zone dévastée par la coulée de boue. Une meilleure nouvelle tout de même, la retenue d'eau qui menaçait une nouvelle fois la vallée. La retenue d'eau est presque totalement résorbée. La suite de la quatrième journée de Pro League en football. La Louvière se déplace à Malines. On va faire un point sur cette rencontre avec Hervé Gilbert. La deuxième mi-temps, Hervé, va débuter et la Louvière est aux commandes.
6: Oui, absolument. 2-1 face à Malines. Un but qui a été inscrit par le petit Issa qui est arrivé du championnat norvégien pour planter son premier but en Pro League. Avant ça, Van Brederode avait fait 0-1 contre le cours du jeu un petit peu pour Malines. Et puis ensuite, on avait remis les équipes à égalité avec l'autre nouveau venu, Filet. C'est normal qu'il soit beaucoup en reconstruction. 12 départs du côté de la Louvière, 16 arrivés. Mais un match assez complet, assez dense, puisque la Louvière court toujours après sa première victoire, après 3 matchs dans ce championnat, tout comme Malines d'ailleurs qui n'a pris qu'un seul point au standard. Mais pour le moment, à la mi-temps, les Loups tiennent le bon bout. Ils sont là, bien ancrés dans leur Tivoli et portés par leurs supporters. 2-1, donc le match va reprendre.
0: Et la suite de cette quatrième journée, ce sera un petit peu plus tard à 18h15. Le Sporting de Charleroi se déplace à Courtrai, puis déplacement aussi pour le standard. Ce sera à 20h45 à Louvain. C'est aujourd'hui la nuit européenne des chauves-souris. En région bruxelloise, on peut en observer une vingtaine d'espèces, dont la pipistrelle commune, qui est la plus petite dans la région et aussi la plus présente. De manière générale, les populations de ces petits mammifères se stabilisent, mais c'est variable en fonction des espèces. Et surtout, elles ont encore besoin d'un petit coup de pouce des citoyens. La journée de sensibilisation est faite pour cela. Au Rouge Cloître, cet après-midi et ce soir, avec des balades, des documentaires et la construction aussi d'un nichoir à placer chez vous, découverte avec Jérémy Boisseau et Sylvia Falcinelli.
7: À coups de marteau, les enfants construisent chacun un petit nichoir en bois pour les pipistrelles.
8: Et elles vont s'accrocher où les chauves-souris ?
9: Alors, tu vois les petits échelons qui étaient dedans ? Du coup, les chauves-souris vont pouvoir grimper par là.
7: Alexandre Denil, éco-cantonnier pour Bruxelles Environnement.
9: Ce sont des nichoirs exclusivement faits pour l'été, pour se reposer durant la nuit quand elles sont léthargiques, vu qu'elles vivent la nuit. C'est plutôt une solution de secours. Si jamais elle n'a pas trouvé un endroit où dormir en dernière minute, elle va se mettre dedans.
7: Ces petits refuges sont une façon de sensibiliser petits et grands au problème de l'habitat en ville pour les chauves-souris. Ben van der Weyden, chef du département Nature et Biodiversité de Bruxelles Environnement.
10: Les chauves-souris connaissent ce qu'on pourrait appeler une espèce de crise de logement. Il faut savoir que dans les chauves-souris indigènes, il y a deux types. Il y en a qui sont arboricoles, qui vivent dans des arbres morts ou dépérissants. Et puis il y en a qui sont dans des bâtiments. D'un côté, il y a un enjeu pour la gestion de la forêt, hein, ne pas enlever tous les vieux arbres. Et de l'autre côté, au niveau du bâtiment, il y a évidemment l'isolation qui fait que dans la rénovation des bâtiments, etc., qui perdent des opportunités.
9: Après ça, tu l'auras bien mérité.
7: Protéger leur habitat, un incontournable pour protéger les chauves-souris.
0: Et la fête, sachez-le, est organisée par Bruxelles Environnement, Natagora et les Cercles des Naturalistes de Belgique. Belle fin d'après-midi à toutes et tous.
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0: Il revient tel un boomerang, le dossier des avoirs russes gelés en Belgique. 200 milliards d'euros d'actifs que certains pays européens voudraient libérer. Un accord historique, encore un. Donald Trump et son homologue vénézuélienne s'entendent sur le pétrole. Ultra favori du Tour d'Espagne, Tadej Pogacar abandonne, victime d'une lourde chute. L'Europe va-t-elle rouvrir la discussion sur l'utilisation des avoirs russes gelés en Belgique ? Depuis le début de la guerre en Ukraine, près de 200 milliards d'euros d'actifs russes sont immobilisés sur les comptes de la société Euroclear basée à Bruxelles. L'an dernier, plusieurs États européens souhaitaient pouvoir confisquer cette somme pour financer l'aide à l'Ukraine. Le Premier ministre Bart De Wever s'y était fortement opposé. Aujourd'hui, quatre États membres relancent l'idée. Baptiste Tupin.
1: Il s'agit des Pays-Bas, de la Suède, de la Pologne, de l'Espagne. Tous les quatre ont envoyé un courrier à ce sujet cette semaine. Dans cette lettre, ils demandent à la Commission européenne de réévaluer l'opportunité d'utiliser ces milliards russes bloqués en Belgique pour soutenir l'effort de guerre ukrainien. Si la formule offre l'avantage de ne pas devoir engager de nouveaux moyens européens, cette confiscation est très risquée d'un point de vue juridique. Un risque qui pèserait essentiellement sur les finances belges. C'est ce qu'avait plaidé Bart De Wever l'année dernière. Le Premier ministre était parvenu à convaincre les dirigeants européens d'opter finalement pour une formule de prêt de 90 milliards d'euros à l'Ukraine. Mais face aux besoins financiers permanents des Ukrainiens, ces quatre pays reviennent donc à la charge. Le gouvernement fédéral, lui, reste fermement opposé à cette option, comme l'a rappelé hier soir le ministre de la Défense, Theo Franken, à la VRT.
2: C'est non négociable, mais ce n'est que l'opinion d'un seul pays. Notre point de vue n'a pas changé depuis l'année dernière. Pour le Premier ministre, cette porte reste absolument fermée.
1: Le ministre des Affaires étrangères a pris connaissance de ce courrier. La position belge n'a pas changé depuis l'an dernier, nous dit également Maxime Prévost, car les risques liés à l'utilisation des avoirs russes n'ont pas disparu.
0: Plus de 3800 infractions entre janvier et avril dernier. Plus de 3800 infractions ont été enregistrées à Bruxelles en matière de nuisances sonores des avions. Un record selon le journal L'Écho. 8 infractions sur 10 ont été constatées à la station de mesure de Molenbeek, située à 10 km de l'aéroport de Zaventem. Il faut savoir que depuis l'été 2025, une trajectoire d'atterrissage a été modifiée et passe au-dessus de cette commune. Écoutez Yacine, il vit un enfer.
3: Donc en fin de journée, surtout en fin de journée lorsqu'on est à la maison, on a des survols avec des bruits qui sont infernaux. Toutes les 3-4 minutes, on a des avions qui atterrissent. On entend aussi des reprises de gaz qui se font. Il y a les fenêtres qui tremblent et même la nuit, on n'arrive pas à dormir. Ça a un impact sur notre travail le lendemain. On n'est pas reposé. Il y a les enfants qui se lèvent la nuit, qui pleurent, disant qu'ils ont peur, ils entendent du bruit alors que ce n'est qu'un avion. Mais un avion une fois, deux fois, tous les jours, c'est insupportable.
0: Une interview de Paul Lonsin et plusieurs communes bruxelloises ont introduit une action en justice. La Pride dans les rues de Liège cet après-midi, ambiance festive et colorée. Des milliers de personnes ont marché, pancarte à la main, entre les chars. L'un d'eux s'appelle le Rainbow Family. Il s'agit d'un char réunissant des parents et des proches de personnes LGBTQIA+. Reportage Perrine Hubinon.
4: Ils ont le sourire aux lèvres, les paillettes sur les joues et un message clair. L'amour de soi, des autres et la célébration des différences.
5: Ça m'a avant tout des parents, que ce soit d'enfants hétéros, trans, homos.
4: Maud Brahi est la responsable du char des parents.
5: On veut dire qu'on est fiers de nos enfants, tels qu'ils sont, tels qu'ils aiment et tels qu'on voudrait qu'ils puissent vivre en liberté et assumer la vie et l'être qu'ils sont.
4: Dans le cortège, Mary est la maman d'une personne trans de 42 ans. Le but de sa présence est double, soutenir toutes les personnes LGBTQIA+, et accompagner les parents face à la transition de leur enfant.
6: C'est difficile pour certains, non pas parce qu'on n'accepte pas, mais quand l'enfant nous l'apprend, on doit tout de suite changer de genre. Eux, ils ont réfléchi déjà longtemps. Et donc nous, c'est right now, maintenant. Mais nous, il nous faut un peu un temps d'adaptation. On a besoin de parler avec d'autres parents de ces petites difficultés de tous les jours. Par exemple, changer de genre. Moi, personnellement, c'est après 40 ans que j'ai changé de genre. Et pour l'appeler donc au masculin, j'ai mis un nom.
4: La parade vient de prendre fin, mais le message, lui, est intemporel. Que la liberté d'être soi ne soit plus un combat, mais une évidence.
0: Et en 2024, la Liège Pride avait rassemblé 10 000 participants. Un nouveau scandale lié au don de sperme aux Pays-Bas. Un homme âgé de 43 ans serait le père biologique d'au moins 121 enfants. Il a multiplié les dons pendant 15 ans, ce qui n'est pas autorisé. Des familles belges pourraient être concernées, Robin Duculot.
7: Plusieurs médias flamands parlent de 6 cas potentiels chez nous. L'Agence fédérale des médicaments et des produits de santé vient d'ouvrir une enquête pour le confirmer, éventuellement identifier ces familles. Alors, l'affaire dépasse largement les frontières néerlandaises. Des enfants issus de ces dons ont été identifiés en Allemagne. Le donneur en série est également passé par des cliniques danoises. L'homme, prénommé Simon, utilisait divers pseudonymes et il offrait également ses services en contactant des femmes désireuses d'avoir recours à la PMA sur le web. Certaines expliquent même qu'il n'hésitait pas à leur proposer d'avoir des relations sexuelles avec lui en vue de concevoir. Plusieurs mamans néerlandaises concernées ont décidé d'entamer des démarches ensemble pour dénoncer cette pratique et faire cesser les dons à répétition. L'homme n'est à ce stade pas inquiété par la justice et serait même toujours actif.
0: Et aux Pays-Bas, le nombre maximum de dons est fixé à 12. En Belgique, c'est en principe 6 maximum par donneur. Le plus grand accord pétrolier de l'histoire mondiale, selon Donald Trump, les États-Unis et le Venezuela, main dans la main autour des puits de pétrole. L'accord devrait permettre à Washington de prendre le contrôle sur 65 milliards de barils. Sur place, les explications de notre correspondante Alice Campagnol.
8: Un événement historique dans les relations bilatérales entre le Venezuela et les États-Unis. C'est ainsi que Delcy Rodriguez se félicitait de la signature de cet accord vendredi soir, en reprenant ainsi peu ou prou les mots de son homologue américain. La ministre des Hydrocarbures, Paola Henao, expliquait à la télévision publique les avantages de cette décision.
9: Plus de 100 millions de dollars d'investissement dans les champs pétrolifères. Pour le Venezuela, cela va représenter durant toute cette période, plus de 209 milliards en impôts. Et tout cela va se traduire en investissement dans le secteur public, c'est-à-dire des améliorations dans les hôpitaux, l'éducation.
8: Un accord donc qui serait nécessaire pour le pays et sa récupération économique. Mais des voix se font déjà entendre pour dénoncer un pillage du pays et de son pétrole, sa plus grande ressource, notamment chez les partisans du gouvernement qui s'est toujours réclamé de l'anti-impérialisme. Cependant, ces voix ont rapidement été tues. Le Parti socialiste du Venezuela a appelé à maintenir la cohésion et la conscience révolutionnaire. Mais aujourd'hui, Hugo Chavez se retourne très certainement dans sa tombe.
0: Et pour rappel, le Venezuela dispose des plus grandes réserves de pétrole au monde, mais sa production reste limitée. En bref encore, 682 morts, dernier bilan sans doute encore provisoire de la catastrophe au Népal. Le travail des sauveteurs est lent, difficile et épuisant. L'urgence reste au secours et à sauver des vies autant que possible. La reconstruction coûtera plusieurs milliards de dollars. Un appel au soutien de la communauté internationale a été lancé. On passe au sport. Elles terminent leur Coupe du Monde de hockey avec une médaille de bronze autour du cou. Les Red Panthers se sont imposés 1-0 contre l'Australie lors de la petite finale. Une médaille de bronze, ce n'était plus arrivé depuis 1978. Les Red Panthers repartent donc avec un superbe lot de consolation et je vous propose d'écouter Alix Gernier.
10: C'est la première fois, je pense, que je suis extrêmement fière de l'équipe. On doit vraiment avoir aucun regret sur aucun point. Souvent, moi, je suis quelqu'un qui est fort négatif ou qui voit plutôt le négatif en disant on doit améliorer ce genre de choses. Et vraiment, aujourd'hui, je n'ai pas un point à améliorer dans le sens où on aurait pu faire mieux ceci ou ceci. Et j'ai déjà dit, je pense qu'il y a des facteurs externes qui ont fait qu'elles ont choisi un autre chemin pour nous. Et voilà, c'était le chemin de la bronze. Et on l'a pris avec grand plaisir. Et donc, je suis très contente qu'on termine enfin sur une bonne note. Et pour moi, c'est un peu de l'or aujourd'hui. Donc, je suis très contente.
0: Une interview de Christophe Reculé. La finale dames oppose depuis 16h les Pays-Bas à l'Argentine. Demain, l'Espagne affrontera à Wavre l'Allemagne, championne du monde en titre à l'occasion de la finale chez les hommes. Un petit mot de football aussi, quatrième journée de Pro League. La Louvière-Malines se sont séparés sur un match nul de but partout. Dans quelques minutes, à 18h15, Charleroi jouera à Courtrai. Le Standard, lui, se déplacera à Louvain à 20h45. Et puis cet énorme coup de tonnerre sur les routes de la Vuelta, le Tour d'Espagne. Tadej Pogacar a lourdement chuté sur la 8e étape. Une chute qui contraint le champion du monde slovène à l'abandon, Thibaut de Planck.
11: Oui, le porteur du maillot rouge de leader a chuté à 32 km de l'arrivée. Bien installé dans le cœur du peloton qui venait d'aborder le sprint intermédiaire, Tadej Pogacar a effectué un petit écart avant de percuter un autre coureur et de passer au-dessus de son vélo. Le quintuple vainqueur du Tour de France s'est relevé, le maillot déchiré et le visage tuméfié. Emmené en ambulance, le bras en écharpe laissant craindre une fracture de la clavicule, le champion du monde est contraint à l'abandon. Alors que ce Tour d'Espagne, seul grand tour qui manque encore à son palmarès, lui semblait promis. Sa fin de saison est aussi en grande

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1: Il est 19h. David Rifon, bonsoir à tous. Tadej Pogacar ne gagnera pas le Tour d'Espagne cette année. Le Slovène a lourdement chuté en touchant une pierre à 32 km de l'arrivée de la 8e étape. Contraint à l'abandon, le double champion du monde se tenait l'épaule et saignait au visage. On craint une fracture de la clavicule. Tadej Pogacar, dont c'est le tout premier abandon en 10 grands tours et qui ne chute jamais, comme on dit. Une étape pourtant complètement banale. Sur le plat destiné aux sprinteurs, l'étape a été remportée par le Français Brian Coquard. Le nouveau roi de Norvège, Haakon VIII, tient ce soir un discours à la mémoire de son père, le roi Harald V, décédé hier à 89 ans après 35 années sur le trône. Ce samedi, les drapeaux sont en berne dans toute la Norvège. L'actualité internationale, c'est aussi cette attaque de drones russes sur un dépôt de munitions dans un village près de Kiev. L'attaque a provoqué un vaste incendie et des explosions, provoqué aussi d'importantes critiques en Ukraine sur la présence d'un tel entrepôt en zone résidentielle. J'ajoute que cette attaque a fait 37 morts au moins. Le football et Charleroi qui est en déplacement à Courtrai cet après-midi. On approche tout doucement de la mi-temps. Thomas Van der Linden, les Carolos menaient mais Courtrai vient d'égaliser.
2: Exactement mon cher David, à une minute de la mi-temps exactement au moment où on parle. Le Sporting de Charleroi et Courtrai partagent pour l'instant l'enjeu, un but partout. Charleroi avait ouvert le score à la 34e minute de jeu sur une action limpide entre Bernier, Van de Kerkhoff et Aurélien Schedler qui avait coupé le centre de Van de Kerkhoff au premier poteau pour ouvrir le score et débloquer ainsi son propre compteur but. Mais seulement 7 minutes plus tard sur une action finalement assez anodine au milieu de terrain, Charleroi se loupe un peu et libère tout le côté à Thierry Ambrose, le joueur le plus décisif de Courtrai la saison dernière, qui centre et trouve Chandré Campbell pour l'égalisation. Un but partout dans un match que Charleroi a pourtant globalement bien dominé en première mi-temps, mais il y reste encore du coup tout à faire pour la deuxième mi-temps.
1: Merci à mon cher Thomas. La Louvière a partagé contre Malines de but partout. Et puis à 20h45, le Standard se déplace à Louvain. L'Argentine, championne du monde de hockey chez les dames. Les Argentines ont battu les Néerlandaises au shootout cet après-midi. Côté belge, les Red Panthers ont décroché la médaille de bronze. Elles ont battu l'Australie 1-0. Merci pour votre écoute. Passez une excellente soirée.
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0: Il est 20h. David Riffon, bonsoir à tous. Tout d'abord, un coup d'œil sur la rencontre en cours, comptant pour la 4e journée de Pro League de football. La rencontre arrive à son terme tout doucement entre Courtrai et Charleroi. Thomas van der Linden, Charleroi est peut-être en train de faire une très belle opération.
1: Exactement, mon cher David. Le Sporting de Charleroi tient pour l'instant 3 nouveaux points dans sa besace alors qu'il reste 5 minutes dans le temps réglementaire de cette rencontre. Charleroi qui mène 2-1 grâce à un deuxième but marqué par Cheikh Keïta à la 66e minute dans cette deuxième période. Beaucoup moins bonne que la première dans le jeu, dans la qualité technique proposée par le Sporting de Charleroi, mais qui parvient à tenir, à résister à cette équipe de Courtrai qui avait tenu les Carolos en échec en première période après l'ouverture du score à la demi-heure du Sporting de Charleroi et d'Aurélien Schädler. Et bien les Courtraisiens étaient revenus via Campbell et donc voilà, le Sporting de Charleroi mène toujours 2-1 là à 5 minutes de la fin du match et le Sporting pourrait consolider sa place en tête du classement de notre Jupiler Pro League.
0: Merci Thomas, j'ajoute qu'à 21h le Standard se déplace à Louvain. Le travail continue dans les Fagnes, 2 semaines après le début de l'incendie. La situation reste compliquée, particulièrement sur les fronts nord et est. Des rafales de vent de 40 à 50 km à l'heure ont par ailleurs favorisé la reprise de feu. Les services du gouverneur ont appelé tout le monde à la vigilance. Un hélicoptère de la police allemande a été déployé ce samedi. Il devrait poursuivre sa mission demain. 5 véhicules allemands et une trentaine d'hommes sont également venus en renfort dans le cadre du partenariat transfrontalier au sein de l'Euro-région. Au total, 80 personnes restent mobilisées sur l'incendie. Coup de tonnerre sur le Tour d'Espagne. Tadej Pogacar a chuté à une trentaine de kilomètres de l'arrivée de la 8e étape. Le Slovène a été contraint à l'abandon. Il se tenait l'épaule. Son équipe UAE X Emirates craint une fracture de la clavicule. L'Espagnol Enric Mas s'empare des commandes du classement général. Par respect pour son adversaire, il a refusé d'endosser le maillot rouge. C'est le Français Brian Coquart qui a remporté l'étape au sprint. Le sport, c'est aussi la médaille de bronze presque historique des Red Panthers à la Coupe du Monde de hockey. Les Belges ont battu l'Australie 1-0 sur un but de Charlotte Anglebert, désignée meilleure joueuse du tournoi. Une médaille mondiale pour le hockey féminin, ce n'était plus arrivé depuis 1978. Merci de nous accompagner, passez une excellente soirée.
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0: 21h. David Riffon, bonsoir. Une attaque au couteau à la gare d'Amsterdam Centrale aux Pays-Bas. Au moins 4 personnes ont été blessées, parmi elles sans doute l'auteur présumé. Toutes ont été transportées à l'hôpital. On ignore les causes de cet incident. Plus de 1200 personnes ont participé cet après-midi au cortège de la Liège Pride dans le centre-ville de la cité ardente. 1200 personnes selon la police locale. L'organisation avance le chiffre de 2500 participants. Le cortège s'était lancé à 15h au pied de la Belle Liégeoise avec 16 délégations et plus d'un millier de personnes donc. Le cortège a gonflé par la suite. Après être notamment passé par le quartier d'Outremeuse, la parade s'est achevée vers 18h au B9, boulevard de la Constitution, où le Pride Festival a pris le relais. Aucun incident n'a été à signaler dans cet événement. Il a rendu un hommage poignant à son père, décédé hier matin en Norvège. Le nouveau roi Haakon VIII s'est adressé pour la première fois à son peuple. Nous sommes en deuil, mais en même temps, le fait de voir que tant de personnes partagent notre peine nous apporte réconfort et force, a déclaré Haakon, 53 ans, dans un discours diffusé ce soir à la télévision nationale. Il doit prêter serment mardi devant le Parlement. Le football, le Standard est à Louvain ce soir. C'est la suite de la 4e journée de Pro League. On joue depuis un quart d'heure. Le Standard est aux commandes, Pierre Capard.
1: Effectivement, David, c'est 0-1 en faveur du Standard de Liège avec un pénalty transformé par Kasper Nielsen après 8 minutes de jeu, et cela après une erreur coupable, une perte de balle du défenseur suisse Niakossi, mise à profit par Saliou Dramé, un centre pour Nguyené et la faute commise par Noé Dussen, un ex-Standardman. Pénalty sifflé directement par Monsieur Van Damme et donc transformé par Kasper Nielsen qui a pris le gardien louvainiste à contre-pied. 0-1 pour le Standard qui est bien rentré dans son match et qui se montre de plus en plus menaçant. On joue depuis un peu plus d'un quart d'heure dans cette partie et c'est donc 0-1 en faveur des Liégeois.
0: Merci Pierre. Un peu plus tôt, le Sporting de Charleroi a poursuivi son parcours sans faute. 4e match et 4e victoire. Le Sporting est en tête du classement avec 12 points sur 12. Commotion cérébrale, fracture de la clavicule et fracture d'une cervicale. Le bilan médical est lourd pour Tadej Pogacar. Il vient de tomber il y a quelques petites minutes. Le leader de la Vuelta a chuté et abandonné dans la 8e étape. Il devra être opéré de la clavicule car c'est une fracture avec déplacement, mais pas tout de suite en raison de sa commotion. Sa fin de saison est donc fortement compromise. Merci de nous suivre. Passez une belle soirée.
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0: Il est 22h. David Riffon, bonsoir à tous. Deux semaines après l'incendie historique, des renforts étrangers sont toujours présents dans les Fagnes. La situation reste compliquée, particulièrement sur les fronts nord et est. Des rafales de vent de 40 à 50 km à l'heure ont par ailleurs favorisé la reprise de feu aujourd'hui. Les services du gouverneur de Liège ont donc appelé tout le monde à la vigilance et un hélicoptère de la police allemande a été déployé ce samedi. Il devrait poursuivre sa mission demain. 5 véhicules allemands également et une trentaine d'hommes sont aussi venus en renfort dans le cadre du partenariat transfrontalier au sein de l'Eurorégion. Au total, 80 personnes restent mobilisées. Le dernier bilan au Népal, il s'est hélas alourdi. Aujourd'hui, il fait désormais état de près de 700 morts et de 3000 disparus après les crues historiques dues à la chute d'un glacier mercredi après-midi. On joue au football ce soir, la suite de la 4e journée de Pro League. Chez nous, le Standard est à Louvain, on approche de l'heure de jeu. Pierre Capard, le Standard est aux commandes, mais l'avance est la plus petite possible.
1: Oui, effectivement, c'est toujours 0-1 en faveur des Liégeois avec ce pénalty transformé après 8 minutes de jeu par Kasper Nielsen, le Standard qui aurait pu doubler la mise avec Adnan Abid, mais depuis la demi-heure de jeu, c'est OHL qui se montre de plus en plus menaçant et dangereux avec des occasions pour Shrivers, pour Platings en fin de première mi-temps et puis par Oscar Gill en début de seconde période, ce qui a nécessité un bel arrêt de Mathieu Epp. Le Standard qui est loin d'être dominateur mais qui mène toujours au score alors que des changements se profilent du côté liégeois. Pratiquement une heure de jeu ici à Dundreef et le Standard qui mène donc toujours 0-1 face aux Louvainistes.
0: Merci Pierre. Un peu plus tôt, Charleroi est allé s'imposer à Courtrai un but à 3. Les Zèbres qui font 12 sur 12 après 4 journées. La Louvière et Malines ont partagé 2 partout. Fracture à la clavicule gauche avec déplacement, fracture à une vertèbre cervicale et commotion cérébrale. Le bilan est assez lourd pour Tadej Pogacar après sa chute et son abandon dans la 8e étape du Tour d'Espagne. Selon son équipe UAE Emirates, le coureur va devoir se faire opérer de la clavicule, mais pas tout de suite en raison de sa commotion. Il souffre également de multiples éraflures, mais heureusement ne présente aucune autre blessure grave ni aucune séquelle neurologique, a encore précisé son équipe. Tadej Pogacar a chuté en heurtant un gros caillou, une petite pierre lors de la 8e étape de la Vuelta aujourd'hui. Il a dû abandonner et monter dans l'ambulance. À une bonne trentaine de kilomètres de l'arrivée, l'étape a été remportée au sprint par le Français Brian Coquard. Merci de nous suivre, passez une belle soirée.
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0: Il est minuit.
1: David Riffon avec vous pour ces informations. Donald Trump n'insistera pas à la commémoration des attentats du 11 septembre 2001 à New York, selon plusieurs médias américains. C'est le vice-président Jelly Vance qui se rendra à Ground Zero. Le président, lui, sera au Pentagone. Le 11 septembre 2001, il y a 25 ans, donc plus de 3000 personnes avaient perdu la vie. Des terroristes d'Al-Qaïda avaient détourné 4 avions de ligne pour les précipiter sur le World Trade Center à New York et le Pentagone, siège du département américain de la défense à Washington. Un avion s'était également écrasé en Pennsylvanie sans atteindre sa cible. Selon le New York Times et CNN, Donald Trump aurait renoncé à se rendre à New York, notamment parce qu'il ne pourrait pas y prononcer de discours. Depuis des années, les organisateurs privilégient en effet une commémoration sans intervention politique. La Norvège a ouvert une nouvelle page de son histoire. Le roi Haakon VIII a prononcé un discours à la mémoire de son père Harald ce samedi soir. Harald, figure rassembleuse, resté 35 ans sur le trône, est décédé vendredi matin. Nous sommes en deuil, mais en même temps, le fait de voir que tant de personnes partagent notre peine nous apporte énormément de réconfort et de force, a déclaré le nouveau roi, 53 ans, dans un discours diffusé à la télévision nationale. Un deuil national a été décrété dans le royaume. Harald était le doyen des souverains en Europe. Dans l'Himalaya, après une brève interruption due aux conditions météorologiques, les recherches ont pu reprendre. Les secouristes ont redoublé d'efforts ce samedi pour tenter de localiser 3000 disparus et évacuer les rescapés encore isolés à la frontière entre le Népal et la Chine, 3 jours après la terrible crue qui a fait près de 700 morts et englouti des villages entiers. Chez nous, des renforts étrangers restent présents dans les Hauts-de-Fagne. 2 semaines après le début de l'incendie, la vigilance reste de mise. De nouveaux départs de feu ont eu lieu ce samedi, aidés par les rafales de vent. Des hommes et des véhicules ainsi qu'un hélicoptère sont venus d'Allemagne en renfort et ils devraient poursuivre leur travail ce dimanche. 12 points sur 12. Après 4 matchs, le Sporting de Charleroi poursuit son parcours sans faute en Pro League. Les Carolos sont allés s'imposer 1-3 à Courtrai. Beau résultat également pour le Standard, vainqueur à Louvain 1-2. 8 points sur 12 pour les Liégeois. La Louvière a partagé 2 buts partout contre Malines. Fracture de la clavicule, fracture d'une vertèbre cervicale, commotion cérébrale. Le bilan médical est lourd pour Tadej Pogacar. Le Slovène a lourdement chuté et a été contraint à l'abandon dans la 8e étape du Tour d'Espagne. Sa fin de saison avec notamment les Mondiaux au Canada est compromise. Les Red Panthers sont repartis avec la médaille de bronze à la Coupe du Monde. Les Belges ont battu l'Australie 1-0 dans la petite finale. L'Argentine a ensuite battu les Pays-Bas dans la finale pour la médaille d'or. Ce dimanche, la finale, messieurs, dans cette Coupe du Monde de hockey, elle oppose l'Espagne à l'Allemagne. Merci de nous suivre, où que vous soyez, passez une belle et douce nuit.
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0: Il est 1h.
1: David Riffon avec vous pour ces informations. Donald Trump n'insistera pas à la commémoration des attentats du 11 septembre 2001 à New York, selon plusieurs médias américains. C'est le vice-président J.D. Vance qui se rendra à Ground Zero. Le président, lui, sera au Pentagone. Le 11 septembre 2001, il y a 25 ans, donc plus de 3000 personnes avaient perdu la vie. Des terroristes d'Al-Qaïda avaient détourné 4 avions de ligne pour les précipiter sur le World Trade Center à New York et le Pentagone, siège du département américain de la défense à Washington. Un avion s'était également écrasé en Pennsylvanie. Sans atteindre sa cible. Selon le New York Times et CNN, Donald Trump aurait renoncé à se rendre à New York, notamment parce qu'il ne pourrait pas y prononcer de discours. Depuis des années, les organisateurs privilégient en effet une commémoration sans intervention politique. La Norvège a ouvert une nouvelle page de son histoire. Le roi Haakon VIII a prononcé un discours à la mémoire de son père Harald ce samedi soir. Harald, figure rassembleuse, resté 35 ans sur le trône et décédé vendredi matin. Nous sommes en deuil, mais en même temps, le fait de voir que tant de personnes partagent notre peine nous apporte énormément de réconfort et de force, a déclaré le nouveau roi, 53 ans, dans un discours diffusé à la télévision nationale. Un deuil national a été décrété dans le royaume. Harald était le doyen des souverains en Europe. Dans l'Himalaya, après une brève interruption due aux conditions météorologiques, les recherches ont pu reprendre. Les secouristes ont redoublé d'efforts ce samedi pour tenter de localiser 3000 disparus et évacuer les rescapés encore isolés à la frontière entre le Népal et la Chine, 3 jours après la terrible crue qui a fait près de 700 morts et englouti des villages entiers. Chez nous, des renforts étrangers restent présents dans les Hauts-de-Fagne. 2 semaines après le début de l'incendie, la vigilance reste de mise. De nouveaux départs de feu ont eu lieu ce samedi, aidés par les rafales de vent. Des hommes et des véhicules, ainsi qu'un hélicoptère, sont venus d'Allemagne en renfort et ils devraient poursuivre leur travail ce dimanche. 12 points sur 12. Après 4 matchs, le Sporting de Charleroi poursuit son parcours sans faute en Pro League. Les Carolos sont allés s'imposer 1-3 à Courtrai. Beau résultat également pour le Standard, vainqueur à Louvain 1-2. 8 points sur 12 pour les Liégeois. La Louvière a partagé 2 buts partout contre Malines. Fracture de la clavicule, fracture d'une vertèbre cervicale, commotion cérébrale. Le bilan médical est lourd pour Tadej Pogacar. Le Slovène a lourdement chuté et a été contraint à l'abandon dans la 8e étape du Tour d'Espagne. Sa fin de saison avec notamment les Mondiaux au Canada est compromise. Les Red Panthers sont repartis avec la médaille de bronze à la Coupe du Monde. Les Belges ont battu l'Australie 1-0 dans la petite finale. L'Argentine a ensuite battu les Pays-Bas dans la finale pour la médaille d'or. Ce dimanche, la finale, messieurs, dans cette Coupe du Monde de hockey, elle oppose l'Espagne à l'Allemagne. Merci de nous suivre, où que vous soyez, passez une belle et douce nuit.
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1: David Riffon avec vous pour ces informations. Donald Trump n'assistera pas à la commémoration des attentats du 11 septembre 2001 à New York, selon plusieurs médias américains. C'est le vice-président Jelly Vance qui se rendra à Ground Zero. Le président, lui, sera au Pentagone. Le 11 septembre 2001, il y a 25 ans, donc plus de 3000 personnes avaient perdu la vie. Des terroristes d'Al-Qaïda avaient détourné 4 avions de ligne pour les précipiter sur le World Trade Center à New York et le Pentagone, siège du département américain de la défense à Washington. Un avion s'était également écrasé en Pennsylvanie sans atteindre sa cible. Selon le New York Times et CNN, Donald Trump aurait renoncé à se rendre à New York, notamment parce qu'il ne pourrait pas y prononcer de discours. Depuis des années, les organisateurs privilégient en effet une commémoration sans intervention politique. La Norvège a ouvert une nouvelle page de son histoire. Le roi Haakon VIII a prononcé un discours à la mémoire de son père Harald ce samedi soir. Harald, figure rassembleuse, restée 35 ans sur le trône et décédée vendredi matin. Nous sommes en deuil, mais en même temps, le fait de voir que tant de personnes partagent notre peine nous apporte énormément de réconfort et de force, a déclaré le nouveau roi, 53 ans, dans un discours diffusé à la télévision nationale. Un deuil national a été décrété dans